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1: Bonjour à tous, à la une de l'actualité, les écoles, France Travail, les policiers, les pompiers, tous se mobilisent aujourd'hui. C'est une grève dans la fonction publique en France, c'est à l'appel de 8 syndicats. Ils dénoncent notamment un nouveau gel du point d'indice. Sylvain Valla est secrétaire à la CGT.
2: La fonction publique est particulièrement mal en point en raison des diverses cures d'austérité imposées par les gouvernements successifs. On demande l'arrêt immédiat de toutes ces mesures d'austérité. D'avoir des budgets à la hauteur, pour avoir des effectifs suffisants avec des agents qui soient correctement rémunérés et qui puissent avoir aussi la reconnaissance des qualifications et également la possibilité d'avoir des formations professionnelles adaptées.
1: Des propos recueillis par Mylène Desbacq. Une nouvelle journée de mobilisation aussi dans les lycées. L'Union syndicale lycéenne appelle à des blocages en France. Hier, le mouvement a touché 180 établissements. Des incidents ont fait plusieurs blessés et conduit à 164 interpellations. Les forces de l'ordre restent mobilisées. Jordan Bardella annonce avoir porté plainte en diffamation contre Mediapart. Le site d'investigation lui attribue des propos antisémites tenus dans des conversations écrites en 2013 lorsqu'il était jeune militant du Front National. Le président du Rassemblement National conteste formellement être l'auteur de ces écrits et dénonce des faux grossiers. Rachida Dati va connaître son sort le 21 janvier. Le procès de l'ancienne ministre s'est achevé hier à Paris. Elle a maintenu ne pas avoir fait illégalement du lobbying au Parlement européen pour Renault Nissan. La décision du tribunal sera donc rendue dans un peu moins de 4 mois. Également dans l'actualité, parler d'argent avec son employeur reste difficile pour les jeunes. Selon une étude Preply, 57% des 18-24 ans sont mal à l'aise pour négocier leur salaire et 51% pour demander une promotion ou une augmentation. Une gêne qui continue avec l'âge. Au global, la première source d'inconfort au travail reste de devoir parler une langue étrangère citée par 48% des Français. On passe au sport avec une patience récompensée en football. L'équipe de France l'a emporté 1-0 hier soir en Belgique, un but de Michael Olise dans les dernières minutes. C'est un sans faute pour les hommes de Zinedine Zidane. 2 matchs, 2 victoires dans cette Ligue des Nations. La France est première de son groupe devant la Belgique, l'Italie et la Turquie. Et prochain rendez-vous pour les Bleus donc ce vendredi contre l'Italie au Stade de France. Voilà pour l'essentiel de l'actualité. Je vous souhaite de passer une belle journée.
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1: Bonjour à tous, à la une de l'actualité, les écoles, France Travail, les policiers, les pompiers, tous se mobilisent aujourd'hui. C'est une grève dans la fonction publique en France, c'est à l'appel de 8 syndicats. Ils dénoncent notamment un nouveau gel du point d'indice. Sylvain Valla est secrétaire à la CGT.
2: La fonction publique est particulièrement mal en point en raison des diverses cures d'austérité imposées par les gouvernements successifs. On demande l'arrêt immédiat de toutes ces mesures d'austérité. D'avoir des budgets à la hauteur. Des budgets à la hauteur pour avoir des effectifs suffisants avec des agents qui soient correctement rémunérés et qui puissent avoir aussi la reconnaissance des qualifications et également la possibilité d'avoir des formations professionnelles adaptées.
1: Des propos recueillis par Myline Desbacq. Une nouvelle journée de mobilisation aussi dans les lycées. L'Union syndicale lycéenne appelle à des blocages en France. Hier, le mouvement a touché 180 établissements. Des incidents ont fait plusieurs blessés et conduit à 164 interpellations. Les forces de l'ordre restent mobilisées. Jordan Bardella annonce avoir porté plainte en diffamation contre Mediapart. Le site d'investigation lui attribue des propos antisémites tenus dans des conversations écrites en 2013 lorsqu'il était jeune militant du Front National. Le président du Rassemblement National conteste formellement être l'auteur de ces écrits et dénonce des faux grossiers. Rachida Dati va connaître son sort le 21 janvier. Le procès de l'ancienne ministre s'est achevé hier à Paris. Elle a maintenu ne pas avoir fait illégalement du lobbying au Parlement européen pour Renault Nissan. La décision du tribunal sera donc rendue dans un peu moins de 4 mois. Également dans l'actualité, parler d'argent avec son employeur reste difficile pour les jeunes. Selon une étude Preply, 57% des 18-24 ans sont mal à l'aise pour négocier leur salaire et 51% pour demander une promotion ou une augmentation. Une gêne qui continue avec l'âge. Au global, la première source d'inconfort au travail reste de devoir parler une langue étrangère citée par 48% des Français. On passe au sport avec une patience récompensée en football. L'équipe de France l'a emporté 1-0 hier soir en Belgique. Un but de Michael Olise dans les dernières minutes. C'est un sans faute pour les hommes de Zinedine Zidane. 2 matchs, 2 victoires dans cette Ligue des Nations. La France est première de son groupe devant la Belgique, l'Italie et la Turquie. Et prochain rendez-vous pour les Bleus donc ce vendredi contre l'Italie au Stade de France. Voilà pour l'essentiel de l'actualité. Je vous souhaite de passer une belle journée.
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0: Et au son du Cat People de David Bowie, de retour avec vous, c'est la matinale d'IFM qu'on démarrera avec l'école play d'ici 3 minutes. Mais avant, on laisse passer les infos et notre bulletin météo.
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0: Et retrouvons Alex Gauthier.
3: Bonjour à tous, à la une de l'actualité, les écoles, France Travail, les policiers, les pompiers, tous se mobilisent aujourd'hui. C'est une grève dans la fonction publique en France, c'est à l'appel de 8 syndicats. Ils dénoncent notamment un nouveau gel du point d'indice. Sylvain Vallat est secrétaire à la CGT.
4: La fonction publique est particulièrement mal en point en raison des diverses cures d'austérité imposées par les gouvernements successifs. On demande l'arrêt immédiat de toutes ces mesures d'austérité et d'avoir des budgets à la hauteur. Des budgets à la hauteur pour avoir des effectifs suffisants avec des agents qui soient correctement rémunérés et qui puissent avoir aussi la reconnaissance des qualifications et également la possibilité d'avoir des formations professionnelles adaptées.
3: Des propos recueillis par Myline Desbacq. Une nouvelle journée de mobilisation aussi dans les lycées. L'Union syndicale lycéenne appelle à des blocages en France. Hier, le mouvement a touché 180 établissements. Des incidents ont fait plusieurs blessés et conduit à 164 interpellations. Les forces de l'ordre restent mobilisées. Jordan Bardella annonce avoir porté plainte en diffamation contre Mediapart. Le site d'investigation lui attribue des propos antisémites tenus dans des conversations écrites en 2013 lorsqu'il était jeune militant du Front National. Le président du Rassemblement National conteste formellement être l'auteur de ces écrits et dénonce des faux grossiers. Rachida Dati va connaître son sort le 21 janvier. Le procès de l'ancienne ministre s'est achevé hier à Paris. Elle a maintenu ne pas avoir fait illégalement du lobbying au Parlement européen pour Renault-Nissan. La décision du tribunal sera donc rendue dans un peu moins de 4 mois. Également dans l'actualité, parler d'argent avec son employeur reste difficile pour les jeunes. Selon une étude Preply, 57% des 18-24 ans sont mal à l'aise pour négocier leur salaire et 51% pour demander une promotion ou une augmentation. Une gêne qui continue avec l'âge. Au global, la première source d'inconfort au travail reste de devoir parler une langue étrangère, citée par 48% des Français. On passe au sport avec une patience récompensée en football. L'équipe de France l'a emporté 1-0 hier soir en Belgique, un but de Michael Olise dans les dernières minutes. C'est un sans faute pour les hommes de Zinedine Zidane. 2 matchs, 2 victoires dans cette Ligue des Nations. La France est première de son groupe devant la Belgique, l'Italie et la Turquie. Et prochain rendez-vous pour les Bleus donc ce vendredi contre l'Italie au Stade de France. Voilà pour l'essentiel de l'actualité. Je vous souhaite de passer une belle journée.
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0: Une ambiance douce, mais un ciel souvent voilé sur la Manche en ce mardi. En revanche, le temps devrait rester sec avec un vent qui s'oriente sud-sud-est, renforçant pour atteindre des pointes jusqu'à 50 km/h. Les températures restent bien au-dessus des normales de saison. On attend jusqu'à 24 à 27 degrés pour les maximales de l'après-midi. Et ce matin, on a 16 degrés sur Saint-Lô, 16 à Lessé, 17 à Cherbourg et Flamanville, 17 degrés également sur Beaumont-Hague.
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0: 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Sur AGFM dans la matinale. Et comme chaque jour, on prend rendez-vous avec l'horoscope dans moins de 10 minutes. Avant ça, on vous a préparé un Manatwork. Et puis on se lance dès maintenant sur le Viva La Vida de Chris Martin et ses Coldplay. Il est 7h03. Bon réveil à tous.

0: De grands succès dans les années 80, comme ce Who Can It Be Now, c'était les Australiens de Men At Work. Et bon courage à ceux qui partent au taf. Il est 7h10 sur IDFM, place à notre Minute Astrale.
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2: Bonjour à tous, l'horoscope de ce mardi, on débute avec les béliers. Vous avez fait quelques excès ces derniers jours, vous le sentez d'ailleurs ce matin. Les taureaux, vous fédérez avec vos idées. Les taureaux, c'est le moment de démarrer un projet professionnel. Les gémeaux, c'est ce qu'on appelle une journée parfaite pour vous, les gémeaux. Tout ce que vous allez toucher va se transformer en or, vous avez beaucoup de chance. Les cancers, sentimentalement, vous prenez les bonnes décisions. Vous pouvez être fier de vous. Les lions, vous avez trouvé le bon équilibre entre dépenses et rentrées d'argent. Vous sortez enfin la tête de l'eau. Les vierges, vous avez pris du temps pour vous et vous avez bien fait. Vous êtes tout simplement resplendissant. Les balances, vous vous êtes levé du pied gauche. Nous souhaitons donc beaucoup de courage à votre entourage. Les scorpions, vous êtes le petit rigolo de la bande. Aujourd'hui, vous faites rire tout le monde. Les sagittaires, vous êtes l'ami idéal. Les sagittaires, vous remontez le moral des troupes. Les capricornes, vous saurez profiter d'une situation favorable pour vous mettre en avant. Verseau, vous vous sentez bien, les verseaux, frais et disponibles pour tout le monde. Et enfin, les poissons, ne laissez pas les obstacles vous empêcher d'atteindre vos objectifs. Battez-vous les poissons. Avec tout ça, très belle journée, très bon mardi.

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0: votre début de journée en musique sur IFM. On vient de vous passer James Blunt. Je vous ai aussi prévu du Indochine. Ça arrive d'ici quelques minutes. Ce sera juste avant nos infos. Et puis à 7h20, il y a aussi les coups d'humour de la matinale. Et ce matin, c'est avec Florence Foresti.
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2: J'en ai un peu marre de cette invasion de la culture américaine. Là, on n'en peut plus, là. Puis c'est que le début, je te le dis, hein. Préparez les dindes, hein. Dans 2 ans, on fait 5... Ouais, on le fera quand on saura le prononcer, mais ça nous guette. Ah, ça nous guette, je te le dis. Je te le dis, moi, je vois Paris est totalement métamorphosé, je reconnais plus Paris. On dirait Brooklyn, il y a plus que des coffee shops partout. Alors c'est très joli, hein, la déco, moi j'aime bien, mais je veux pas un carrot cake le matin, je veux un croissant, moi, donc... Un carrot cake... J'en fous de... Non mais franchement, déjà pour faire un gâteau à base de carottes, faut quand même être un peu con, pardon. Qui aime les carottes? On en a rien à foutre, les carottes, on les râpe, on les file au lapin, on les fout sur les bonhommes de neige, tellement c'est dégueulasse. Hein? Et eux, ils bouffent gâteau à la carotte, bon. Bon, ceci dit, on le sait qu'ils bouffent de la merde, hein, les Américains. C'est évident. Mais si, ils sont toujours malades, évidemment, ils bouffent que de la merde. Mais je comprends, je veux dire, l'estomac américain, il doit être perdu. Il est en burn-out, l'estomac américain, il n'en peut plus. Il est là toute la journée, mais qu'est-ce que c'est que ça? Mais putain, mais pourquoi il bouffe encore? On est complet, là! Arrêtez, il n'y a plus de place! Qu'est-ce que c'est que cette matière? Enfin, mais c'est de la merde! Hein? Ah non, c'est pas Cloug. Non, c'est de la merde, je te le dis. En tout cas, tu sais pas, les gars. Ah ouais, d'accord, il s'est planté d'entrée, là. Faut que ça reparte d'où ça vient, ça, c'est... Hein? Attendez, non, les enzymes, collez-vous aux parois, là, vous travaillez pas, là. Non, vous rentrez pas en sécrétation et sécrétion et compagnie. Non, ça va? Ah, le foie. Attendez, ouais, j'appelle en bas. Touchez pas, hein, c'est de la merde, la vraie. Ouais, c'est du caca. Ouais, j'appelle en bas. Ouais, estomac, sphincter. Ouais, ça a trou du cul. Non, franchement, non. Ouais, ça va. Ouais, je voulais te dire, on est en présence de matière fécale, là, dans l'estomac. Hein? Ouais, bah, je sais pas. Dilatez-vous. On vous envoie tout, dilatez-vous. Bah, c'est du poison, ça. Non, bah, non. Vous prévenez pas le propriétaire, on n'a pas le temps, bah, non. Non, pas de contraction près défécatoire et tout. Merdier, non. Et puis, de toute façon, ça sert à rien de... Non, on a essayé d'appeler au cerveau, il y a personne. Bah, on est au Texas, mon pote, hein. Plus rien, hein. C'est pas gentil. Non, je sais, c'est pas gentil, mais je les aime pas, les Américains. Enfin, je les aime pas, non. Pardon, hein. C'est pas que je les aime pas, non. Excusez-moi. Je les adore. Mais quand même, excusez-moi, tu m'enlèveras pas de la tête qu'un peuple qui n'a toujours pas adopté le flexible de douche est un sous-peuple. Pardon, hein. Ah bah, ils se douchent encore avec le pommeau contre le mur, les Américains. 2019. Comme ça, bien sûr, ils sont là. Hein? Oui, on va sur la Lune, oui, absolument. Hein? Hein? Ah, mais depuis 50 ans, ouais, on était les premiers, absolument. Oui, l'arme nucléaire, c'est nous au-dessus, ouais, tout ça. Allez, les plus hautes technologies, on a tout du bon, mais pour se laver, on n'a pas trouvé mieux encore, nous, non? Ah bah non, parce qu'on s'en est pas occupés, nous, les chercheurs, tout ça. On était trop occupés à essayer de faire rentrer du fromage dans un aérosol, c'est pour ça. Trouvez le bon con, je veux dire, ils se contorsionnent sous l'eau, alors que nous, on contorsionne l'eau sur nous, tu comprends? Ouais, eux, ils ont une pensée complètement inversée. Je veux dire, c'est le genre de peuple à rapprocher le piano du tabouret. Tu comprends? Bah oui. Sans compter que... C'est dommage, parce que en plus, je me dis, la nana de psychose, elle s'en serait sortie avec un flexible. Bah si, parce qu'elle aurait... Elle aurait ébouillanté son tueur, tu comprends? C'était réglé. Bon, enfin, on arrête avec les Américains, parce que ça va nous prendre toute la soirée, sinon, donc... Non, ce que je comprends pas, c'est qu'ils sont quand même doués de raisonnement, je veux dire. C'est ça qui est bizarre, ils sont pas complètement cons. Parce qu'ils ont pensé à surélever les machines à laver, par exemple. Ce qui était un progrès énorme depuis des décennies, elles sont là. Nous, on est comme des cons comme ça, elles sont là comme ça. Elles sont énormes, les machines là-bas. Hein? Énormes! 25 kilos de capacité, au moins. Hein? Enfin, quand tu tissues, t'as du linge en même temps, hein, tu me diras. Mais bon, mais elles sont... Ah, c'est magnifique. Mais tu perds une chaussette, tu rentres dedans, rien à foutre, c'est énorme. Qu'est-ce que j'ai foutu de cette chaussette? Tu peux faire de la roue comme ça, comme les hamsters aussi, un petit peu. Oh, moi j'adore.

0: avec Indochine pour arriver à 7h30 en ce mardi. Tout de suite après les infos, on retrouvera aussi du Dire Straits. Mais avant, voici le rappel des titres d'Alex Gauthier.
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2: Bonjour à tous, à la une de l'actualité, la fonction publique appelée à la grève aujourd'hui en France. Les syndicats se mobilisent notamment contre un nouveau gel du point d'indice dans les écoles publiques. Le principal syndicat du primaire prévoit 40% d'enseignants grévistes. La perturbation aussi dans les transports ferroviaires et dans les airs, mais ça reste limité. Plus de 150 manifestations sont annoncées. Nouvelle journée de mobilisation aussi dans les lycées. L'Union syndicale lycéenne appelle à des blocages en France. Hier, le mouvement a touché 180 établissements. Des incidents ont fait plusieurs blessés et conduit à 164 interpellations. Les forces de l'ordre restent mobilisées. Jordan Bardella annonce avoir porté plainte en diffamation contre Mediapart. Le site d'investigation lui attribue des propos antisémites tenus dans des conversations écrites en 2013 lorsqu'il était jeune militant du Front National. Le président du Rassemblement National conteste formellement être l'auteur de ces écrits et dénonce des faux grossiers. Et en football, l'équipe de France l'a emporté 1-0 hier soir en Belgique. Un but de Michael Olise dans les dernières minutes. C'est un sans faute pour les hommes de Zinedine Zidane. Deux matchs, deux victoires dans cette Ligue des Nations. Prochain rendez-vous pour les Bleus ce vendredi contre l'Italie au Stade de France.
0: Et notre édition locale avec une grève nationale dans la fonction publique ce mardi à Cherbourg. La mobilisation pourrait perturber le fonctionnement des crèches, des écoles, de l'accueil périscolaire et de la restauration scolaire, idem dans les écoles de la Hague. Et il est recommandé aux familles de prendre leur disposition en cas de forte mobilisation. Un rassemblement est prévu dès 9h devant la mairie de Cherbourg avant un cortège au départ de l'hôpital à 10h. Une enquête ouverte après la diffusion de vidéos jugées inappropriées entre des élèves du collège Georges Lavallée à Saint-Lô. Selon le rectorat, les contenus ont été envoyés par un élève puis partagés par un second sur un groupe Snapchat de la classe. Au moins une quinzaine de collégiens auraient été exposés. Les vidéos ont depuis été supprimées. Les familles ont été informées. Le rectorat a effectué un signalement au procureur de Coutances qui confirme avoir été saisi. Une enquête est désormais ouverte. Un épisode de Covid touche actuellement l'EHPAD Roland Ricordeau à La Hague. L'établissement a choisi de limiter temporairement les visites et a dû annuler une soirée prévue avec les familles. Cette situation intervient alors que les indicateurs du Covid repartent à la hausse dans la Manche, même si le niveau reste inférieur à ceux observés l'an dernier. Santé publique France appelle à maintenir les gestes barrières, en particulier auprès des personnes les plus fragiles. La mairie de Bricbec en Cotentin dénonce de nouvelles incivilités. Dimanche matin, des canettes, emballages et autres déchets ont été retrouvés au pied des marches de l'hôtel de ville. La municipalité condamne fermement ces dépôts sauvages et rappelle que les espaces publics ne sont pas des poubelles. Et puis attention aux coupures d'électricité prévues demain, mercredi 30 septembre, sur plusieurs secteurs de la Hague. Enedis doit intervenir sur le réseau entre 8h30 et 13h. Sont notamment concernés les Hougues, les Delles, la Terrasse, les Monts Binet, la route du Costil et les Clos Cornus. Une ou plusieurs coupures pourront intervenir pendant ce créneau.
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0: Et les prévisions dans la Manche en ce mardi, une journée exceptionnellement douce, mais un temps variable, marqué par une alternance d'éclaircies et de passages nuageux. Une dégradation est même attendue la nuit prochaine. On a un vent de sud-sud-ouest qui gagne en vigueur aussi pour atteindre jusqu'à 50 à 60 km/h. Et des températures de 15 à 17 degrés au réveil, maximale de 24 à 27 degrés.
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0: votre Radio Rock avec Dire Straits, Bryan Adams. Et très bon mardi sur Radio Family, 7h41. Ça continue avec un invité dans les prochaines minutes, puisqu'on sera avec Frédéric Dichemin, chef du centre de secours de l'AIG et président de l'UDSP 50. Et il viendra nous parler d'une nouvelle formation au BNSSA, le brevet national de sécurité et de sauvetage aquatique, et dont une nouvelle session s'est ouverte au mois de septembre au centre aquatique de Beaumont-Hac.
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0: Beatles en solo, Come On To Me avec Paul McCartney. 7h48 sur IDFM. Et sur IDFM, c'est le retour de nos rendez-vous consacrés à la prévention et au secours. Et pour ce nouveau sujet, on va prendre la direction des bassins et des lieux de baignade, puisqu'on va parler du BNSSA, le Brevet National de Sécurité et de Sauvetage Aquatique, un diplôme qui permet de former celles et ceux chargés de surveiller les baignades, de prévenir les risques et bien sûr d'intervenir lorsqu'une personne se trouve en difficulté dans l'eau. Alors concrètement, qui peut passer ce brevet? Quelle formation faut-il suivre? Et surtout, est-ce qu'il faut être un excellent nageur avant de se lancer? On en parle avec Frédéric Duchemin. Bonjour Frédéric.
1: Bonjour Manu, bonjour auditeur d'AGFM.
0: Qu'est-ce que le BNSSA? À quoi permet-il donc d'accéder une fois qu'on l'a obtenu?
1: Alors, on va d'abord recontextualiser un petit peu le BNSSA, comment ça se passe sur la pointe de l'Agde. On est sur une convention un peu tripartite, puisqu'on utilise les créneaux de Agde Natation, donc on est partenaire à Agde Natation. La Société Nationale de Sauvetage en Mer, puisqu'il n'y a pas de centre de formation dans le Nord-Cotentin. Donc on est dans le cadre de cette convention, Agde Natation, Société Nationale de Sauvetage en Mer, et Union départementale des sapeurs-pompiers de la Manche, pour pouvoir proposer ces formations aux personnes de la pointe de la Hague.
0: Dans la Hague, ces formations, ça s'étale sur toute une année?
1: Oui, ça commence à partir du mois de septembre, là, jusqu'au mois de juin, où on va former nos nageurs dans différents domaines.
0: Alors bien sûr, on peut toujours vous rejoindre là, actuellement pour cette formation qui a déjà commencé au mois de septembre, donc au centre aquatique Océalis. Alors le BNSSA, donc je reprends ma question, on peut rappeler, donc ça permet d'accéder à quoi une fois obtenu?
1: Alors le BNSSA va disparaître à partir du 1er octobre au profit du SSA qui a été évoqué dans l'excellente introduction tout à l'heure. En fait, on va upgrader cette formation BNSSA. Avec la formation BNSSA, on pouvait pratiquement tout surveiller tout le temps sans aucune compétence supplémentaire. Par exemple, quelqu'un pouvait très bien surveiller une piscine et ne pas avoir d'informations sur le cycle de l'eau, c'est-à-dire comment est retraitée l'eau, comment assurer la surveillance d'un bassin, parce que quand vous assurez la surveillance d'un bassin, il y a des angles morts, avec l'eau, le soleil, etc., il y a des positionnements adaptés. Toutes ces formations n'étaient pas intégrées dans la formation BNSSA, ce qui présentait quand même un risque pour la personne quand on allait mettre au bord du bassin. Et puis aussi, par exemple, l'accueil de la clientèle, le renseignement, etc., tout un tas de choses qui n'étaient pas prises en compte. Aujourd'hui, avec le SSA, cette formation va avoir toutes ces compétences-là à obtenir en

0: fonction du différent niveau et de ce que l'on veut surveiller.
1: Ce BNSSA qui va devenir donc ce SSA, donc surveillant sauveteur aquatique à partir du 1er octobre. Alors juste comme ça, pour quelqu'un qui possède déjà un BNSSA, c'est quoi la conséquence de cette réforme ?
0: Alors la conséquence, elle est que la personne, comme elle a déjà acquis quelque chose, elle va le garder à condition de faire une remise à niveau dans certains domaines. Elle va avoir une formation complémentaire SSA, qui va être obligatoire, puisque maintenant, le recyclage du BNSSA n'a pas lieu tous les 5 ans, mais comme ça devient SSA, il aura lieu tous les ans. Donc quelqu'un qui a son BNSSA devra recycler son BNSSA en SSA, à condition qu'il obtienne l'équivalence une fois tous les ans. Il faut absolument que pour pouvoir obtenir le SSA, il y a ce stage de remise à niveau, et il faut que la personne passe le PSE2, le premier secours en équipe de niveau 2, qui est une formation d'environ une petite trentaine d'heures et qui est organisée, par exemple, nous, l'Union départementale, on va l'organiser au profit de nos SSA de cette année sur la première semaine des vacances d'avril.
1: Donc, on a compris, donc ce SSA est finalement un BNSSA plus poussé. À qui s'adresse cette formation ?
0: À toute personne qui, forcément, a des appétences pour le milieu aquatique, mais on n'est pas obligé d'être un excellent nageur, puisqu'en fait l'objectif à nous, c'est de donner la chance à toute personne qui veut passer son SSA. La différence entre le SSA et le BNSSA, c'est qu'avec le BNSSA, il n'y avait pas de test de présélection. Aujourd'hui, pour pouvoir rentrer en formation SSA, il y a un test de présélection. Si la personne ne réussit pas le test de présélection, ça n'empêche pas qu'on peut la prendre quand même en formation, de façon à l'aider et à l'accompagner pour pouvoir réussir ce test. Et une fois que ce test sera réussi, on pourra l'apprendre en formation SSA. Donc toute personne qui a la volonté, qui a quand même, je le disais tout à l'heure, de l'appétence avec le milieu aquatique, a la possibilité de passer son SSA sans aucune difficulté.
1: Et une fois le diplôme obtenu, on est tout de suite opérationnel, tout de suite dans le bain, sans vouloir faire de mauvais jeu de mots.
0: Très joli jeu de mots, Maître Capello. Comment je voulais dire... oui, alors après, il y a le SSA, il y a le SSA au intérieur, qui permet de surveiller les lacs, et il y a le SSA littoral qui permet de surveiller la mer et les plages, mais en fonction, et comme on l'a évoqué tout à l'heure, de ce que l'on va vouloir surveiller, il va y avoir des modules complémentaires à passer. Par exemple, quelqu'un qui va passer son SSA avec l'Union départementale, la piscine Océalis, enfin Algues Natation et la SNSM devra faire la semaine complète du mois d'avril pour être formé sur la partie littorale qui demande des compétences forcément supplémentaires puisque une eau de piscine, c'est pas une eau de mer.
1: Donc il y a de véritables débouchés professionnels pour ce SSA, notamment donc, avec les besoins de surveillance pendant la saison estivale. Est-ce qu'on manque aujourd'hui encore de personnes formées ?
0: Complètement. Cet été, il y a eu un gros manque pour surveiller. Alors déjà, les piscines municipales, enfin publiques, il y a des manques importants. En fait, ce qui se passe, c'est que les gens qui ont passé leur BNSSA l'année dernière, quand on parlait de SSA cette année, les jeunes, par exemple, pouvaient surveiller les plages en juillet. Mais en août, ceux qui partent à la fac recommencent la fac quelquefois mi-août ou alors troisième semaine d'août, ce qui fait qu'ils ne peuvent pas s'engager à surveiller un mois. Et là, ça pose un vrai problème. Donc, on incite les gens à passer leur SSA, qui peut forcément amener un petit job, qui peut... Alors, effectivement, la formation coûte de l'argent. Mais lorsqu'on travaille deux mois, on rentabilise forcément ça. Et pour quelqu'un qui part à la fac, avec le SSA, il y a possibilité de surveiller les piscines sur la base de Caen. Il y a une piscine à la fac. Ou alors revenir le week-end pour surveiller les piscines du Nord-Cotentin. Et ça permet de mettre un petit peu d'argent dans son escarcelle.
1: Alors, on rappelle que dans la Hague, ça se passe au Centre Aquatique Océalis donc de Beaumont, c'est tous les mercredis. La formation a déjà débuté, mais il est encore possible de venir s'essayer, s'inscrire peut-être. Donc, tous les mercredis.
0: Tous les mercredis, donc à partir de 18h45, dans le hall de la piscine Océalis, dans un premier temps pour éventuellement prendre des renseignements. Après, il y a possibilité d'aller voir sur le site de la Hague pour obtenir les différents contacts pour pouvoir s'inscrire à cette formation.
1: Et justement, pour un mot de la fin, que diriez-vous à un jeune qui peut se dire en écoutant notre interview, pourquoi pas moi ?
0: Eh bien, il faut absolument, même si c'est au départ par curiosité, venir voir et à l'impossible, nul n'est tenu. Et je pense que s'il y a la volonté de vouloir réussir, normalement, ça ne posera pas de difficultés.
1: Eh bien, merci à beaucoup, Frédéric Duchemin, donc, pour toutes ces explications.
0: Au revoir aux auditeurs d'AG FM et bonne journée à vous.
1: Et pour celles et ceux qui souhaiteraient se lancer donc dans ce SSA, donc le conseil est donc de se renseigner dès maintenant avec donc sur les prochaines formations proposées localement et donc notamment auprès du Centre Aquatique Océalis de Beaumont. Au revoir.

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2: Et les infos avec Alex Gauthier.
3: Bonjour à tous. À la une de l'actualité, les écoles, France Travail, les policiers, les pompiers, tous se mobilisent aujourd'hui. C'est une grève dans la fonction publique en France. C'est à l'appel de 8 syndicats. Ils dénoncent notamment un nouveau gel du point d'indice. 170 manifestations sont organisées en France à 10h30 à Lyon et à Marseille, à 14h à Paris. Dans les écoles publiques, le principal syndicat du primaire prévoit 40% d'enseignants grévistes. Perturbation aussi dans les transports ferroviaires et dans les airs, mais ça reste limité. Les forces de l'ordre restent mobilisées aujourd'hui devant les lycées, alors que les syndicats lycéens appellent à poursuivre les blocages en parallèle de la mobilisation dans la fonction publique. Hier, 180 établissements ont été concernés et 164 personnes interpellées. Le ministre de l'Intérieur, Laurent Nunez, défend l'intervention des policiers et gendarmes.
4: On a été confrontés sur de nombreux établissements en réalité à des actions qui ne sont pas des actions revendicatives, de manifestations classiques. Ça s'apparentait beaucoup plus à des violences urbaines, avec un certain nombre d'individus qui étaient cagoulés, équipés de mortiers, équipés de projectiles, qui voulaient manifestement en découdre avec les forces de sécurité intérieure. Et on était à des années-lumière de ce que je peux entendre dans la bouche de certains parlementaires de la France insoumise, de mouvements pacifiques, de mouvements revendicatifs. Ça n'est pas de la revendication, c'était vraiment souvent de la violence à l'état pur. Et encore une fois, c'est normal, les forces de sécurité intérieure ont fait leur travail, sont intervenues pour rétablir l'ordre, et je veux vraiment les en remercier à nouveau.
3: 12 membres des forces de l'ordre, 8 personnels de l'éducation nationale et une douzaine de lycéens ont été blessés hier. Ces propos sont parfaitement délirants, ils ne sont pas les miens. Jordan Bardella annonce avoir porté plainte en diffamation contre Mediapart. Le site d'investigation lui attribue des propos antisémites tenus dans des conversations écrites en 2013 lorsqu'il était jeune militant du Front National. Le président du Rassemblement National conteste être l'auteur de ces écrits et dénonce des faux grossiers. 3 départements du Sud sont placés en vigilance orange aux orages, pluies et inondations la nuit prochaine. La Lozère, le Gard et l'Hérault. Un épisode méditerranéen va toucher les Cévennes avec des pluies donc qui vont s'intensifier. On passe au sport avec du football et l'équipe de France a battu hier soir la Belgique 1-0. Un but de Michael Olise dans les dernières minutes. C'est un sans faute pour les hommes de Zinedine Zidane. 2 matchs, 2 victoires dans cette Ligue des Nations. Et en cyclisme, la sélection de l'équipe de France au championnat d'Europe est connue avec Romain Grégoire, Kevin Vauclin et Léo Bizio. Thomas Vauclair conserve aussi Alex Baudin et Pavel Sivakov après les Mondiaux. Paul Sexas n'y participera pas. Course en ligne ce dimanche en Slovénie. Belle journée à tous.
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2: Une ambiance douce, mais un ciel souvent voilé sur la Manche en ce mardi. En revanche, le temps devrait rester sec, avec un vent qui s'oriente sud-sud-est, se renforçant pour atteindre des pointes jusqu'à 50 km/h. Les températures restent au-dessus des normales de saison, ou bien au-dessus, hein, jusqu'à 24 à 27 degrés en maximale cet après-midi. En ce moment, on a 16 degrés à Saint-Lô et Lessé, 17 à Cherbourg, 18 à Flamanville, 18 à Beaumont-Hague.
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0: tous un grand bienvenue chanceux mardi à ceux qui nous rejoignent en cours de route. Vous êtes toujours dans la matinale et avec le meilleur du rock, l'icône Iggy Pop à l'instant, et on continuera en live avec un Deep Purple. Ce sera juste après la chronique sport de Guillaume Barré.
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2: Nous sommes aujourd'hui le 29 septembre. Nous continuons de découvrir ce livre 100% Zidane, sorti chez les éditions Solar, en compagnie d'Alexandre Fievé, qui est un des co-auteurs de ce livre. Il nous parle justement de Zinedine Zidane. Zinedine Zidane, qu'il a connu et suivi bien évidemment dans sa carrière de footballeur. Est-ce qu'il était prédestiné à devenir un jour le sélectionneur de l'équipe de France? On lui a posé la question, Alexandre Fievé.
3: Ça dépend, c'est-à-dire que si on se place à l'époque où il était joueur de foot, il n'envisageait pas du tout une carrière d'entraîneur et donc de facto une carrière de sélectionneur. Lorsqu'il arrête sa carrière, il ne se voit pas non plus vraiment continuer dans ce domaine-là. Et puis il a pris quelques années, on va dire sabbatiques, 5-6 ans après la fin de sa carrière. Et puis là, il voulait revenir dans le football. Et il a commencé par un diplôme de management dans le sport à Limoges. Et là, il s'est rendu compte en fait que c'était pas vraiment ce qu'il voulait faire et qu'il était à nouveau attiré par le terrain et par l'adrénaline du match. Et là, il a passé son diplôme d'entraîneur à Limoges. Et à partir de là, vraiment, il savait que son avenir serait en tant qu'entraîneur. Il a pris ensuite le Real Madrid avec le succès que l'on connaît. Et une fois qu'il a arrêté Madrid, il a déclaré dans les interviews que son envie réelle, c'était l'équipe de France. Donc ça lui a pris un certain temps parce que Didier Deschamps était encore au poste et qu'il avait de très bons résultats. Mais il avait clairement indiqué que son envie, c'était l'équipe de France.
2: Alors on a vu aussi sur ces derniers jours Zinedine Zidane forcément sous le feu des projecteurs, parce que avec sa première liste notamment, là il est vraiment rentré dans son rôle de sélectionneur. Et peut-être, est-ce que selon vous, peut-être c'est le réel moment de sa carrière footballistique où il va vraiment se mettre en danger plus que quand il était joueur?
3: Déjà, il s'est mis en danger. Il était quand même l'entraîneur du Real Madrid.
2: Donc, c'est vrai.
3: Avec une obligation de résultat. Là, je pense qu'il était vraiment en danger, d'autant plus qu'il débutait. Donc, c'était doublement compliqué pour lui. Niveau d'exigence important, lui qui était nouveau dans le métier. Bon, je crois que la pression, il la connaît. Il l'a connue en tant que joueur, il l'a connue en tant qu'entraîneur. Maintenant, c'est nouveau. Après, oui, c'est sûr que Zidane, il est idolâtré. Il fait quasiment l'unanimité. Si les résultats ne sont pas bons, il risque probablement d'abîmer un peu son image.
2: Cet ouvrage donc 100% Zidane, sorti chez les éditions Solar, à découvrir absolument pour tout connaître du tout nouveau sélectionneur des Bleus. Allez, on se retrouve demain quant à nous pour de nouvelles histoires d'un jour, et toujours avec Mémoire Sport.

0: live avec Étienne Daho pour arriver à 8h30 pour ce mardi sur IFM. Retrouvons quelques infos en compagnie d'Alex Gauthier.
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2: Bonjour à tous. À la une de l'actualité, les écoles, France Travail, les policiers et pompiers, tous se mobilisent aujourd'hui. C'est une grève dans la fonction publique en France. C'est à l'appel de 8 syndicats. Ils dénoncent notamment un nouveau gel du point d'indice. 170 manifestations sont prévues aujourd'hui en France. Dans les écoles publiques, le principal syndicat du primaire prévoit 40% d'enseignants grévistes. Perturbation aussi dans les transports ferroviaires et dans les airs, mais ça reste limité. Jordan Bardella annonce avoir porté plainte en diffamation contre Mediapart. Le site d'investigation lui attribue des propos antisémites tenus dans des conversations écrites en 2013, lorsqu'il était jeune militant du Front National. Le président du Rassemblement National conteste être l'auteur de ces écrits et dénonce des faux grossiers. Une première depuis 17 ans est Nicolas Sarkozy. Emmanuel Macron est en Espagne jusqu'à demain pour une visite d'État. Il sera reçu par le roi Felipe VI avant un échange avec le Premier ministre Pedro Sanchez. Sur la table, la démocratie, la jeunesse, les conflits en Ukraine et au Moyen-Orient. Et du football pour terminer, la Ligue des Nations. La France a battu la Belgique hier soir 1-0 grâce à un but de Michael Olise. La France est première de son groupe.
0: Et l'actualité dans la Manche avec une enquête ouverte après la diffusion de vidéos jugées inappropriées entre des élèves du collège Georges Lavallée à Saint-Lô. Selon le rectorat, les contenus ont été envoyés par un élève puis partagés par un second sur un groupe Snapchat de la classe. Au moins une quinzaine de collégiens auraient été exposés. Les vidéos ont depuis été supprimées. Les familles ont été informées. Le rectorat a effectué un signalement au procureur de Coutances qui confirme avoir été saisi. Une enquête est désormais ouverte. Un tracteur et sa remorque ont pris feu hier matin à Donville-les-Bains. L'incendie s'est déclaré vers 9h45. À leur arrivée, les pompiers ont découvert l'engin agricole entièrement embrasé avec un risque de propagation à une citerne à fioul et à un bâtiment voisin. 13 sapeurs-pompiers ont été mobilisés pour maîtriser le feu. Aucune victime n'est à déplorer. La mairie de Bricbec en Cotentin dénonce de nouvelles incivilités. Dimanche matin, des canettes, emballages et autres déchets ont été retrouvés au pied des marches de l'hôtel de ville. La municipalité condamne fermement ces dépôts sauvages et rappelle que les espaces publics ne sont pas des poubelles. Attention aux coupures d'électricité prévues demain, mercredi 30 septembre, sur plusieurs secteurs de la Hague. Enedis doit intervenir sur les réseaux entre 8h30 et 13h. Sont notamment concernés les Hougues, les Dels, la Terrasse, les Montbinets, la route du Costil et les Clocornus. Une ou plusieurs coupures pourront intervenir pendant ce créneau. Et puis la multiplication des fast-foods dans le centre-ville de Cherbourg inquiète la municipalité. Plusieurs nouvelles enseignes de restauration rapide ont récemment ouvert, notamment rue Albert Mailleux. La maire Camille Marguerite estime qu'une trop forte concentration de ce type de commerce peut fragiliser la diversité commerciale du centre-ville. La municipalité veut donc renforcer ses contrôles en matière d'urbanisme et d'hygiène et créer une cellule dédiée à la mixité commerciale. Aucune fermeture n'est annoncée, mais la ville souhaite mieux encadrer les nouvelles installations.
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0: Et les prévisions dans la Manche ont ce mardi une journée exceptionnellement douce, mais un temps variable marqué par une alternance d'éclaircies et de passages nuageux, avec une dégradation même attendue pour la nuit prochaine. On a un vent de sud-sud-est qui gagne en vigueur pour atteindre jusqu'à 50 à 60 km/h et des températures de 15 à 17 degrés au réveil, maximale entre 24 et 27 degrés.
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0: Et avec le ska de Madness à 8h41 sur IFM. Nous sommes aujourd'hui le 29 septembre, anniversaire aujourd'hui du basketteur Kevin Durant, de l'acteur Philippe Carrois, mais aussi de Jean-Pierre Elkabbach. Et puis dans les annives du jour, il y a aussi le chanteur du groupe Suède. Brett Anderson, il a 59 ans, il est le leader du groupe Suède, qui n'ont rien à voir avec la Scandinavie, hein, puisqu'ils sont britanniques. Suède, qui a connu de jolis succès, notamment dans les années 90, comme ce Beautiful Ones, qui se rappellera à nos mémoires d'ici 3 minutes.
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2: Et de nouveau un point sur l'info avec Alex Gauthier.
3: Bonjour à tous, à la une de l'actualité, des blocages devant des lycées parisiens, lillois ou encore cannois ce matin. Les syndicats appellent à poursuivre les blocages en parallèle de la mobilisation dans la fonction publique. Hier, 180 établissements ont été concernés et 164 personnes interpellées. Les forces de l'ordre vont rester mobilisées aujourd'hui devant les établissements. Le ministre de l'Intérieur, Laurent Nunez, défend l'intervention des policiers et gendarmes.
4: On a été confrontés sur de nombreux établissements en réalité à des actions qui ne sont pas des actions revendicatives, de manifestations classiques. Ça s'apparentait beaucoup plus à des violences urbaines, avec un certain nombre d'individus qui étaient cagoulés, équipés de mortiers, équipés de projectiles, qui voulaient manifestement des coudes avec les forces de sécurité intérieure. Et on était à des années-lumière de ce que je peux entendre dans la bouche de certains parlementaires de la France insoumise, de mouvements pacifiques, de mouvements revendicatifs. Ça n'est pas de la revendication, c'était vraiment souvent de la violence à l'état pur, et encore une fois, c'est normal, les forces de sécurité intérieure ont fait leur travail, sont intervenues pour rétablir l'ordre, et je veux vraiment les en remercier à nouveau.
3: 12 membres des forces de l'ordre, 8 personnels de l'éducation nationale et une douzaine de lycéens ont été blessés hier. La CGT promet une journée noire dans la fonction publique. Les autorités s'attendent à voir défiler entre 20 000 et 40 000 personnes aujourd'hui à Paris. France Travail, policiers et pompiers, tous se mobilisent. C'est à l'appel de 8 syndicats. Ils dénoncent notamment un nouveau gel du point d'indice. 170 manifestations sont prévues en France à 10h30 à Lyon et à Marseille, à 14h à Paris. Jordan Bardella annonce avoir porté plainte en diffamation contre Mediapart. Le site d'investigation lui attribue des propos antisémites tenus dans des conversations écrites en 2013, lorsqu'il était jeune militant du Front National. Le président du Rassemblement National conteste être l'auteur de ces écrits et dénonce des faux grossiers. À l'étranger, Téhéran attend aujourd'hui une réponse des États-Unis sur une possible ouverture du détroit d'Ormuz. Le ministre iranien des Affaires étrangères affirme que des propositions ont été discutées avec les médiateurs qatariens. Doha doit les soumettre à Washington avant de transmettre la réponse américaine à l'Iran. Retour en France avec du sport et Jack Willis conserve sa couronne de meilleur joueur du top 14. Le Toulousain a été récompensé hier soir lors de la 22e nuit du rugby. Autre habitué du palmarès, Louis Biel-Biarré reste le meilleur international français. La révélation de la saison est le jeune palois Fabien Broboiry. Voilà pour l'actualité. Belle journée à tous.
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2: Une ambiance douce, mais un soleil qui peut être plus ou moins voilé sur la Manche en ce mardi. En revanche, le temps devrait rester sec avec un vent qui s'oriente sud-sud-est. Il se renforce pour atteindre des points jusqu'à 50 km/h et des températures bien au-dessus des normales de saison, jusqu'à 24 à 27 degrés maximal. Ce matin, on a 17 degrés relevés sur Saint-Lô, 16 à Lessay, 17 à Cherbourg, 18 à Flamanville et Beaumont.

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1: Et notre édition locale avec une grève nationale dans la fonction publique ce mardi à Cherbourg. La mobilisation pourrait perturber le fonctionnement des crèches, des écoles, de l'accueil périscolaire et de la restauration scolaire, idem dans les écoles de la Hague. Et il est recommandé aux familles de prendre leurs dispositions en cas de forte mobilisation. Un rassemblement est prévu dès 9h devant la mairie de Cherbourg avant un cortège au départ de l'hôpital à 10h. Une enquête ouverte après la diffusion de vidéos jugé inapproprié entre des élèves du collège Georges Lavallée à Saint-Lô. Selon le rectorat, les contenus ont été envoyés par un élève puis partagés par un second sur un groupe Snapchat de la classe. Au moins une quinzaine de collégiens auraient été exposés. Les vidéos ont depuis été supprimées. Les familles ont été informées. Le rectorat a effectué un signalement au procureur de Coutances qui confirme avoir été saisi. Une enquête est désormais ouverte. Un épisode de Covid touche actuellement l'EHPAD de Roland Ricordeau à La Hague. L'établissement a choisi de limiter temporairement les visites et a dû annuler une soirée prévue avec les familles. Cette situation intervient alors que les indicateurs du Covid repartent à la hausse dans la Manche, même si le niveau reste inférieur à ceux observés l'an dernier. Santé publique France appelle à maintenir les gestes barrières, en particulier auprès des personnes les plus fragiles. La mairie de Bricbec en Cotentin dénonce de nouvelles incivilités. Dimanche matin, des canettes, emballages et autres déchets ont été retrouvés au pied des marches de l'hôtel de ville. La municipalité condamne fermement ces dépôts sauvages et rappelle que les espaces publics ne sont pas des poubelles. Et puis attention aux coupures d'électricité prévues demain, mercredi 30 septembre, sur plusieurs secteurs de la Hague. Enedis doit intervenir sur le réseau entre 8h30 et 13h. Sont notamment concernés les Hougues, les Dell, la Terrasse, les Monts Binet, la route du Costil et les Clos Cornus. Une ou plusieurs coupures pourront intervenir pendant ce créneau.
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2: Bonjour à tous, à la une de l'actualité, des blocages devant des lycées parisiens, lillois ou encore cannois ce matin. Les syndicats appellent à poursuivre les blocages en parallèle de la mobilisation dans la fonction publique. Hier, 180 établissements ont été concernés et 164 personnes interpellées. Les forces de l'ordre vont rester mobilisées aujourd'hui devant les établissements. Le ministre de l'Intérieur, Laurent Nunez, défend l'intervention des policiers et gendarmes.
3: On a été confrontés sur de nombreux établissements en réalité à des actions qui ne sont pas des actions revendicatives, de manifestations classiques. Ça s'apparentait beaucoup plus à des violences urbaines, avec un certain nombre d'individus qui étaient cagoulés, équipés de mortiers, équipés de projectiles, qui voulaient manifestement en découdre avec les forces de sécurité intérieure. Et on était à des années-lumière de ce que je peux entendre dans la bouche de certains parlementaires de la France insoumise, de mouvements pacifiques, de mouvements revendicatifs. Ça n'est pas de la revendication, c'était vraiment souvent de la violence à l'état pur, et encore une fois, c'est normal, les forces de sécurité intérieure ont fait leur travail, sont intervenues pour rétablir l'ordre, et je veux vraiment les en remercier à nouveau.
2: 12 membres des forces de l'ordre, 8 personnels de l'éducation nationale et une douzaine de lycéens ont été blessés hier. La CGT promet une journée noire dans la fonction publique. Les autorités s'attendent à voir défiler entre 20 000 et 40 000 personnes aujourd'hui à Paris. France Travail, policiers, pompiers, tous se mobilisent. C'est à l'appel de 8 syndicats. Ils dénoncent notamment un nouveau gel du point d'indice. 170 manifestations sont prévues en France à 10h30 à Lyon et à Marseille, à 14h à Paris. Jordan Bardella annonce avoir porté plainte en diffamation contre Mediapart. Le site d'investigation lui attribue des propos antisémites tenus dans des conversations écrites en 2013, lorsqu'il était jeune militant du Front National. Le président du Rassemblement National conteste être l'auteur de ces écrits et dénonce des faux grossiers. À l'étranger, Téhéran attend aujourd'hui une réponse des États-Unis sur une possible ouverture du détroit d'Ormuz. Le ministre iranien des Affaires étrangères affirme que des propositions ont été discutées avec les médiateurs qatariens. Doha doit les soumettre à Washington avant de transmettre la réponse américaine à l'Iran. Retour en France avec du sport et Jack Willis conserve sa couronne de meilleur joueur du top 14. Le Toulousain a été récompensé hier soir lors de la 22e nuit du rugby. Autre habitué du palmarès, Louis Biel-Biarré reste le meilleur international français. La révélation de la saison est le jeune palois Fabien Broboiry. Voilà pour l'actualité. Belle journée à tous.
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1: Et l'actualité dans la Manche avec une enquête ouverte après la diffusion de vidéos jugées inappropriées entre des élèves du collège Georges Lavallée à Saint-Lô. Selon le rectorat, les contenus ont été envoyés par un élève puis partagés par un second sur un groupe Snapchat de la classe. Au moins une quinzaine de collégiens auraient été exposés. Les vidéos ont depuis été supprimées. Les familles ont été informées. Le rectorat a effectué un signalement au procureur de Coutances qui confirme avoir été saisi. Une enquête est désormais ouverte. Un tracteur et sa remorque ont pris feu hier matin à Donville-les-Bains. L'incendie s'est déclaré vers 9h45. À leur arrivée, les pompiers ont découvert l'engin agricole entièrement embrasé, avec un risque de propagation à une citerne à fioul et à un bâtiment voisin. 13 sapeurs-pompiers ont été mobilisés pour maîtriser le feu. Aucune victime n'est à déplorer. La mairie de Bricbec en Cotentin dénonce de nouvelles incivilités. Dimanche matin, des canettes, emballages et autres déchets ont été retrouvés au pied des marches de l'hôtel de ville. La municipalité condamne fermement ces dépôts sauvages et rappelle que les espaces publics ne sont pas des poubelles. Attention aux coupures d'électricité prévues demain, mercredi 30 septembre, sur plusieurs secteurs de la Hague. Enedis doit intervenir sur les réseaux entre 8h30 et 13h. Sont notamment concernés les Hougues, les Dels, la Terrasse, les Montbinets, la route du Costil et les Clos-Cornus. Une ou plusieurs coupures pourront intervenir pendant ce créneau. Et puis la multiplication des fast-foods dans le centre-ville de Cherbourg inquiète la municipalité. Plusieurs nouvelles enseignes de restauration rapide ont récemment ouvert, notamment rue Albert Mailleux. La maire Camille Marguerite estime qu'une trop forte concentration de ce type de commerce peut fragiliser la diversité commerciale du centre-ville. La municipalité veut donc renforcer ses contrôles en matière d'urbanisme et d'hygiène et créer une cellule dédiée à la mixité commerciale. Aucune fermeture n'est annoncée, mais la ville souhaite mieux encadrer les nouvelles installations.
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l'artiste, c'est déjà ça. Mais leur passion, c'est leur boulot. 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
2: Et l'information présentée par Alex Gauthier.
3: Bonjour à tous, à la une de l'actualité, des poubelles brûlées devant les grilles, des vélos renversés, des pancartes. Le blocage des lycées se poursuit aujourd'hui à Lille, à Lyon, à Nice ou encore à Paris. Un appel de l'Union syndicale lycéenne, le mouvement a été lancé dans la capitale il y a une dizaine de jours. Les élèves dénoncent des classes surchargées, des journées trop longues. Hier, 164 personnes ont été interpellées. Le ministre de l'Intérieur, Laurent Nunez, défend l'intervention des policiers et gendarmes. Les écoles, donc, France Travail, les policiers, les pompiers également, tous se mobilisent aujourd'hui. C'est une grève dans la fonction publique en France. C'est à l'appel de 8 syndicats, à 2 jours du budget présenté par le gouvernement. Ils dénoncent notamment un nouveau gel du point d'indice. Il sert à revaloriser les salaires. Sylvain Vallat est secrétaire à la CGT.
4: La fonction publique est particulièrement mal en point en raison des diverses cures d'austérité imposées par les gouvernements successifs. On demande l'arrêt immédiat de toutes ces mesures d'austérité et d'avoir des budgets à la hauteur. Des budgets à la hauteur pour avoir des effectifs suffisants avec des agents qui soient correctement rémunérés et qui puissent avoir aussi la reconnaissance des qualifications et également la possibilité d'avoir des formations professionnelles adaptées.
3: Des propos recueillis par Myline Desbacq, la CGT promet une journée noire dans la fonction publique. Des manifestations sont en cours à Marseille et à Lyon. Elle est prévue à 14h à Paris. Les autorités s'attendent à voir défiler entre 20 000 et 40 000 personnes aujourd'hui dans les rues de la capitale. L'extrême droite reste l'extrême droite pour Benjamin Haddad, le ministre de l'Europe. Le président du RN ne doit pas avoir un rôle majeur, estime Manuel Bompard, le coordinateur de la France Insoumise. Les réactions de l'opposition se multiplient après les propos antisémites de Jordan Bardella révélés par Mediapart. Il annonce avoir porté plainte pour diffamation contre le site d'investigation et des propos antisémites tenus dans des conversations écrites en 2013 lorsqu'il était jeune militant du Front National. Des comptes dans le rouge, la dette publique française atteint un nouveau record avec près de 3 milliards 596 millions d'euros au deuxième trimestre, soit 119% du PIB selon l'INSEE. C'est 59 milliards 600 millions d'euros de plus en 3 mois. La dette de l'État et celle de la sécurité sociale ont augmenté. Celle des administrations locales a diminué. Et on termine par du tennis. Arthur Fils rejoint le tableau principal du tournoi de Tokyo. Le Français a remporté son second match de qualification. Il a été contraint de jouer ses matchs à cause d'un problème d'inscription. Belle journée à tous.
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2: Et on passe aux prévisions dans la Manche pour ce mardi. Une journée exceptionnellement douce sous un ciel variable, marqué par une alternance d'éclaircies et d'un voile nuageux. Le vent, il est de sud-sud-est qui gagne en vigueur aussi pour atteindre jusqu'à 50 à 60 km heure. Et les températures sont bien au-dessus des normales de saison, jusqu'à 27 degrés cet après-midi sur Saint-Loup et Cherbourg, 26 à Montebourg, 26 à Carentan, 24 degrés pour Granville et dans la Hague. Demain, une dégradation est annoncée, un mercredi sous de nombreux nuages avec quelques pluies ou averses en matinée. Température en baisse aussi, mais ça reste très agréable, hein. 20 à 24 degrés pour les maximales de demain.
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2: Et je vous retrouve pour cette fin de matinée le mardi sur Ag FM. On passe les 2 prochaines heures ensemble. Et pour les prochaines minutes, on prend rendez-vous avec la suite de notre série historique consacrée à la Révolution française. Avant ça, on laisse passer quelques classiques rock, à commencer par ce live de Police.

0: votre fin de matinée sur IFM avec ce White Shadows de Coldplay. Et bientôt 11h15 et on replonge en ce mardi dans notre fresque historique, un voyage musical et avec un nouvel épisode de cette série consacrée à la Révolution française.
1: La Révolution française. Une émission d'Armand Aloyen et Olivier Raymond. Paris, 1791, Assemblée nationale.
2: Messieurs, ceci est la dernière séance de l'Assemblée constituante. Le député Robespierre a demandé qu'aucun de nous ne soit rééligible. Nous laissons donc la place à une assemblée d'hommes nouveaux. Je donne la parole au roi Louis XVI qui clôturera la séance.
3: J'adopte le texte de la Constitution. Le terme de la Révolution est arrivé. Je souhaite que la nation reprenne son heureux caractère.
4: Son heureux caractère, le pauvre homme. Après la fermeture du club des Cordeliers, j'ai traîné sans activité durant quelque temps, jusqu'à ce que Destinée me parle d'un autre club.
5: Au club des Jacobins, le centre d'un réseau de milliers de clubs éparpillés dans toute la France. Un vrai pouvoir.
4: C'était comme au Cordelier, sauf qu'il criait moins fort et que les vers étaient plus propres.
5: Marat n'est pas là? On dit qu'il est parti à Londres. D'autres chuchotent qu'il vit toujours caché dans les égouts de Paris. Et Danton? Il paraît qu'il fait pas mal d'allers-retours à la campagne. Celui qu'on voit tout le temps, c'est Robespierre. Il parle de plus en plus longuement.
6: Il n'est plus député, pourtant.
5: Non, mais sa parole ici pèse autant que si elle était dite à l'Assemblée.
6: C'est qui le jeune, là? Je l'ai déjà vu quelque part.
5: Camille Desmoulins, ami d'enfance de Robespierre. Il le suit comme un petit chien suit son maître. Comme il est bègue, il préfère écrire.
6: Ça, c'est drôle.
5: Il publie les paroles de Robespierre dans la Tribune des Patriotes.
6: J'ai hâte de le lire.
4: Quand j'ai commencé mon service au début de l'année 1792, l'hiver faisait grand froid dans Paris, mais à l'intérieur, c'était chauffé.
1: Janvier 1792, Club des Jacobins.
7: Il est temps de donner à la France une attitude imposante, d'inspirer aux autres peuples le respect pour elle et pour sa constitution. Déclarons la guerre aux monarchies d'Europe. Propageons les idées neuves et universelles de la Révolution.
4: Au Club des Jacobins, le sujet brûlant, c'était la déclaration de guerre. Robespierre seul s'y opposait.
8: Nous avons fait le serment solennel que la France ne ferait plus jamais de guerre d'agression. Vous allez vous renier.
7: Il faut s'adapter aux événements.
8: Je m'oppose à l'idée d'une déclaration de guerre à l'Autriche ou à quelconque autre puissance d'Europe.
7: Tu n'es plus député, Maximilien Robespierre.
8: Vous allez vers des défaites. Il n'y a plus d'officiers. Tous étaient de la noblesse. Ils ont émigré.
7: Les soldats de la Révolution seront portés par leur courage.
8: L'argument selon lequel nos soldats vont répandre les idées de la Révolution à l'Europe tout entière est absurde.
7: Absurde ? Transmettre des idées de liberté aux pays voisins ?
4: Désiré et moi, on a porté thé chaud et verre de rhum.
8: La plus extravagante idée qui puisse naître dans la tête d'un politique est de croire qu'il suffise à un peuple d'entrer à main armée chez un peuple étranger pour lui faire adopter ses lois et sa constitution.
4: Quand Robespierre tournait les pages de son discours, il en profitait parfois pour boire une gorgée de thé.
6: J'ai posé le thé sur la petite table.
8: Merci, Rosalie. Personne n'aime les missionnaires armés. Et le premier conseil que donne la prudence, c'est de les repousser comme des ennemis.
7: Nos finances vont mal. Il faut faire la guerre pour aller piller les pays voisins. Le sort de l'économie en dépend. Les guerres sont indispensables à nos finances et à la tranquillité intérieure.
8: Ainsi vous l'avouez. Vous souhaitez une guerre de rapine et de pillage.
7: Nous souhaitons la liberté économique.
8: Votre liberté économique, c'est le droit pour les riches de s'enrichir et pour les pauvres de mourir sur le champ de bataille. La vraie guerre, c'est celle que nous devons mener de toute urgence contre les contre-révolutionnaires qui menacent de réduire à rien le travail accompli depuis 3 ans. Votre guerre à vous fera de l'homme de guerre un héros. Qui vous dit qu'un de ces généraux victorieux ne sera pas tenté d'intervenir dans la vie politique ? Il installerait alors une dictature militaire qui détruirait les conquêtes encore insuffisantes de la Révolution.
6: Encore un peu de thé ?
9: Merci, Rosalie.
10: Malbrousse s'en va.

0: Avril 1792. Palais des Tuileries.
1: Ils veulent que je cautionne une déclaration de guerre à la Hongrie. Qu'en pensez-vous, mon ami ?
2: Les imbéciles. Ils ne voient pas que cette déclaration de guerre nous arrange à merveille.
1: Ah bon ?
2: Certes, les puissances de Hongrie et de Bohême ne sont pas assez fortes pour vaincre la France, mais nul doute que l'Autriche et la Prusse s'allieront à elle.
1: Oui, bien sûr.
2: Assurément. Très bonne idée que cette guerre. Les puissances monarchiques remporteront la victoire et nous remettrons sur le trône.
1: Vous croyez ?
2: Répandre les idées de la Révolution. Ils rêvent. Et c'est tant mieux pour nous.
3: Madame

0: Avril 1792. Assemblée législative.
1: La France.
2: Plus fort!
1: La France déclare la guerre au roi de Hongrie et de Bohême.
3: Dire que la seule réalisation durable de cette assemblée législative fut cette déclaration de guerre contre l'Europe qui se termina le 18 juin 1815.

0: Paris, 25 avril 1792, place Louis XV.
1: Qu'est-ce qui se passe? On inaugure une nouvelle manière de tuer. Ah, d'accord.
2: Non, non, je veux pas, je veux pas.
1: C'est qui, vous savez? Nicolas Jacques Pelletier, voleur et assassin.
2: Et vous, là? Qu'est-ce que vous attendez? Le spectacle de ma mort! Assassin! C'est vous, les assassins! Assassin! Oh.
3: Non, mais qu'est-ce qu'il raconte?
1: Il a perdu la tête! Mais qu'est-ce que j'ai dit?
4: Oh, c'est déjà fini!
5: On a attendu tout ça pour rien?
4: Il n'y a plus de spectacle, alors?
5: C'était quand même mieux avant, quand ils les écorchaient.
4: La pendaison, c'était bien aussi. Ça bougeait.
5: Ou à la hache.
4: À la hache. La hache, la hache.
1: La hache.
3: La hache. La hache.
5: On veut les entendre couiner.
6: Tuer avec la guillotine, ça ne prenait que 3 minutes. Alors, peu à peu, les uns à la suite des autres, ils en tuèrent plein. Et le peuple souverain

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0: Rock FM, encore des classiques avec ce Didical. 11h30, c'est l'heure des infos d'Alex Gauthier.
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2: Bonjour à tous, à la une de l'actualité, des poubelles brûlées devant les grilles, des vélos renversés, des pancartes. Le blocage des lycées se poursuit aujourd'hui à Lille, à Lyon, à Nice ou encore à Paris. Un appel de l'Union syndicale lycéenne, le mouvement a été lancé dans la capitale il y a une dizaine de jours. Les élèves dénoncent des classes surchargées, des journées trop longues. Hier, 164 personnes ont été interpellées. Le ministre de l'Intérieur, Laurent Nunez, défend l'intervention des policiers et gendarmes. Les écoles, donc, France Travail et les pompiers et policiers également, tous se mobilisent aujourd'hui. C'est une grève dans la fonction publique en France. C'est à l'appel de 8 syndicats à 2 jours du budget présenté par le gouvernement. Ils dénoncent notamment un nouveau gel du point d'indice qui sert à revaloriser les salaires. Des manifestations sont en cours à Marseille et à Lyon. Elle est prévue à 14h à Paris. Des comptes dans le rouge, la dette publique française atteint un nouveau record avec près de 3,596 milliards d'euros au deuxième trimestre, soit 119% du PIB selon l'INSEE ce matin. Et puis en tennis, Arthur Fils rejoint le tableau principal du tournoi de Tokyo. Le Français a remporté son second match de qualification. Il a été contraint de jouer ses matchs à cause d'un problème d'inscription.
0: Et dans l'info locale, la ministre des Armées Catherine Vautrin, qui devrait être de retour à Cherbourg à la mi-octobre, elle est notamment attendue sur le site de Naval Group pour la cérémonie de mise à l'eau du Ruby, le 5e sous-marin nucléaire d'attaque de classe Suffren. Cette visite devra aussi être l'occasion de faire le point sur plusieurs programmes majeurs de la Marine nationale, dont le programme Barracuda et la construction du futur sous-marin nucléaire lanceur d'engins l'Invincible. Catherine Vautrin s'était déjà rendue à Cherbourg en mars dernier. Enquête ouverte après la diffusion de vidéos jugées inappropriées entre des élèves du collège Georges Lavallée à Saint-Lô. Selon le rectorat, les contenus ont été envoyés par un élève puis partagés par un second sur un groupe Snapchat de la classe. Au moins une quinzaine de collégiens auraient été exposés. Les vidéos ont depuis été supprimées et les familles ont été informées. Le rectorat a effectué un signalement au procureur de Coutances qui confirme avoir été saisi. 3 personnes secourues hier après une panne moteur au large du Cap Lévis. Leur embarcation semi-rigide de près de 7 mètres s'est retrouvée en difficulté dans l'après-midi. Le Croche-de-Bourg a mobilisé la SNSM d'Urville-Nagville qui a rejoint le bateau peu après 17h30. L'embarcation a ensuite été remorquée jusqu'au port de Montville-la-Rogue. Sur la route, 4 personnes légèrement blessées dans un choc ce lundi. Près de 40 ans, 2 voitures sont entrées en collision vers midi. Parmi les victimes, une femme de 30 ans, une fillette de 9 ans ainsi que 2 hommes de 42 et 52 ans. Tous ont été transportés au centre hospitalier de Saint-Lô. Et puis attention aux coupures d'électricité prévues demain, mercredi 30 septembre, sur plusieurs secteurs de la Hague. Enedis doit intervenir sur le réseau entre 8h30 et 13h. Sont notamment concernés les Hougues, les Delles, la Terrasse, les Montbinets, la route du Costilet et les Clos-Cornuches. Une ou plusieurs coupures pourraient intervenir pendant ce créneau.
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0: très bon mardi sur IFM en musique avec le WhatsApp des Four Non Blondes et puis la suite avec Oasis qui n'en a visiblement pas terminé avec son grand retour. Et après les retrouvailles de 2025, les frères Gallagher annoncent une nouvelle tournée de 38 dates en 2027 entre le Royaume-Uni, l'Europe et les États-Unis, avec notamment un passage par Paris. Et en attendant de les retrouver sur scène, voici l'un de leurs hymnes les plus fédérateurs. Oasis, Don't Look Back in Anger, ça arrive dans 3 minutes.
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2: Et les informations présentées par Virginie Kien.
3: Bonjour à tous, à la une de l'actualité, les écoles, France Travail, les policiers et les pompiers, tous se mobilisent aujourd'hui. C'est une grève dans la fonction publique partout en France. À l'appel de 8 syndicats, ils dénoncent notamment un nouveau gel du point d'indice. Et puis la contestation continue dans les lycées également. On compte au moins 200 blocages partout en France. À Paris, au moins 10 établissements sont concernés selon l'Académie. Des mobilisations ont lieu aussi à Lille, Grenoble, Marseille et Nice. À Nice, où des incidents ont éclaté devant le parc impérial, où les forces de l'ordre ont utilisé des gaz lacrymogènes après des jets de projectiles. Les cadres du Rassemblement National font bloc autour de Jordan Bardella après les écrits antisémites que Mediapart lui attribue en 2013. Le président du RN contre-attaque. Il affirme qu'on veut l'assassiner politiquement et conteste ces accusations. Il assure avoir saisi la justice et dit vouloir désormais se battre sur un terrain judiciaire. La CGT veut bloquer les prix du carburant et les marges des groupes pétroliers. Sophie Binet affirme que cette mesure pourrait soutenir le pouvoir d'achat sans peser sur les finances publiques. Elle cible particulièrement Total Energy, accusée de pratiquer des prix élevés auprès d'autres distributeurs malgré ses propres plafonds en station. La FIFA accuse l'UEFA de mener une campagne de désinformation contre Gianni Infantino. Elle demande à la justice de Floride de rejeter une requête de l'instance européenne sur un projet abandonné d'ouverture de la Coupe du Monde aux investisseurs privés. La FIFA estime que cette démarche vise à influencer son élection présidentielle de mars 2027. La victoire de l'équipe de France face à la Belgique hier soir en Ligue des Nations a réuni 6,4 millions de téléspectateurs sur TF1, soit presque 33% de part d'audience, un carton. Enfin, il faudra patienter un peu plus longtemps avant de retrouver Gizmo au cinéma. Warner Bros. Repousse d'un an la sortie de Gremlins 3. Le troisième volet de la saga est désormais attendu en octobre 2028. Julie Pierret.
4: Oui, Chris Columbus, scénariste du premier film sorti en 1984, réalisera ce troisième épisode avec ses petites créatures. Steven Spielberg sera lui chargé de la production exécutive. Warner Bros. A déjà dévoilé un très court extrait de 11 secondes à peine. On y voit Gizmo ouvrir la fermeture éclair d'un sac à dos dans lequel il se cache. Le scénario est signé Anna Marx à partir d'une première version écrite. Pour l'instant, le studio garde encore le secret sur l'histoire et sur le casting. Le film devait initialement sortir en novembre 2027. Les fans devront donc encore patienter presque une année supplémentaire avant de retrouver la célèbre créature sur grand écran.
3: Merci Julie. Voilà, c'est la fin de ce Flash. Excellent après-midi à tous.
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2: Et les prévisions pour ce mardi dans la Manche, une journée qui est exceptionnellement douce, sous un ciel variable, marqué par une alternance d'éclaircies et de passages nuageux. Un peu plus de vent aussi de sud-sud-est et il gagne en vigueur pour atteindre jusqu'à 50 à 60 km/h. Enfin, des températures qui restent donc bien au-dessus des normales de saison, jusqu'à 27 degrés cet après-midi sur Saint-Lô et Cherbourg, 26 à Montebourg et sur Quirantan, 24 pour Granville et dans la Hague. Demain, une dégradation est annoncée. Un mercredi, sous de nombreux nuages avec quelques pluies ou averses en matinée. Puis, température en baisse aussi, mais qui reste très agréable pour la saison. 20 à 24 degrés en maximale.
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0: Good Evening New York City, c'est le nom de l'album live sur lequel vous pouvez retrouver ce Back in the USSR interprété par le Beatles, Paul McCartney, enregistré au City Field de New York. C'était en juillet 2009 et encore plus de concerts avec In Excess sur AGFM. C'est juste après notre agenda 2015.
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0: Envie de bouger, de vous renforcer ou de retrouver plus d'aisance dans vos mouvements, la gymnastique volontaire de la Hague, présente à Beaumont depuis plus de 20 ans, propose 3 séances par semaine au programme du renforcement musculaire profond, notamment autour du gainage pour aider à chasser les petites douleurs du quotidien, mais aussi du total body mêlant cardio, renforcement musculaire, stretching et travail de souplesse. Et pour découvrir les activités de la gymnastique volontaire de la Hague, vous pouvez obtenir plus de renseignements en contactant le 06 60 26 62 04, 06 60 26 62 04. Du 5 au 11 octobre, la Hague met à l'honneur la Semaine Bleue, la semaine nationale consacrée aux retraités et aux personnes âgées qui fête cette année sa 75e édition. Et pour l'occasion, plusieurs rendez-vous gratuits sont proposés, spectacles, marches douces, ateliers cuisine, prévention de chute, jeux et moments de rencontre. Toutes les animations sont gratuites et accessibles aux personnes à mobilité réduite. Attention, plusieurs rendez-vous sont proposés, mais sur inscription. Et pour connaître tout le programme de la Semaine Bleue dans la Hague, contactez le pôle senior du CCAS. Et puis pour les amateurs de rock, le Blika Festival, prochainement de retour dans la Hague. Rendez-vous le 17 octobre à partir de 20h à l'espace culturel Michel Canoville pour une soirée qui va naviguer entre plusieurs univers rock. À l'affiche de cette édition 2026, Nelly Olson, Katsina, 70 Degrees ou encore Weris Kebab. Les portes ouvriront dès 19h avec buvette et restauration sur place. Et côté tarif, comptez 7 euros en pré-vente, 10 euros sur place. Toutes les infos sont à retrouver sur les réseaux sociaux du Blika

0: du Rock 7 à midi et demi. Et on revient quelques minutes sur l'actualité de ce mardi 29 septembre. C'est avec Virginie Quénon.
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2: Bonjour à tous. L'essentiel de l'actualité, les écoles, France Travail, les policiers et les pompiers, tous se mobilisent aujourd'hui. C'est une grève dans la fonction publique partout en France. À l'appel de 8 syndicats, ils dénoncent notamment un nouveau gel du point d'indice. Les cadres du Rassemblement National font bloc autour de Jordan Bardella après les écrits antisémites que Mediapart lui attribue en 2013. Le président du RN contre-attaque. Il affirme qu'on veut l'assassiner politiquement et conteste ces accusations. Il assure avoir saisi la justice et dit vouloir désormais se battre sur un terrain judiciaire. La CGT veut bloquer les prix du carburant et les marges des groupes pétroliers. Sophie Binet affirme que cette mesure pourrait soutenir le pouvoir d'achat sans peser sur les finances publiques. Elle cible particulièrement Total Energy, accusée de pratiquer des prix élevés auprès d'autres distributeurs malgré ses propres plafonds en station. La FIFA accuse l'UEFA de mener une campagne de désinformation contre Gianni Infantino. Elle demande à la justice de Floride de rejeter une requête de l'instance européenne sur un projet abandonné d'ouverture de la Coupe du Monde aux investisseurs privés. La FIFA estime que cette démarche vise à influencer son élection présidentielle de mars 2027.
0: Et dans l'info locale, la ministre des Armées Catherine Vautrin, qui devrait être de retour à Cherbourg à la mi-octobre, elle est notamment attendue sur le site de Naval Group pour la cérémonie de mise à l'eau du Ruby, le 5e sous-marin nucléaire d'attaque de classe Suffren. Cette visite devra aussi être l'occasion de faire le point sur plusieurs programmes majeurs de la Marine nationale, dont le programme Barracuda et la construction du futur sous-marin nucléaire lanceur d'engins l'Invincible. Catherine Vautrin s'était déjà rendue à Cherbourg en mars dernier. Enquête ouverte après la diffusion de vidéos jugées inappropriées entre des élèves du collège Georges Lavallée à Saint-Lô. Selon le rectorat, les contenus ont été envoyés par un élève puis partagés par un second sur un groupe Snapchat de la classe. Au moins une quinzaine de collégiens auraient été exposés. Les vidéos ont depuis été supprimées et les familles ont été informées. Le rectorat a effectué un signalement au procureur de Coutances qui confirme avoir été saisi. Trois personnes secourues hier après une panne moteur au large du Cap Lévis. Leur embarcation semi-rigide de près de 7 mètres s'est retrouvée en difficulté dans l'après-midi. Le Croche-de-Bourg a mobilisé la SNSM d'Urville-Nagville qui a rejoint le bateau peu après 17h30. L'embarcation a ensuite été remorquée jusqu'au port de Montville-la-Rogue. Sur la route, 4 personnes légèrement blessées dans un choc ce lundi. Près de 40 ans, 2 voitures sont entrées en collision vers midi. Parmi les victimes, une femme de 30 ans, une fillette de 9 ans ainsi que 2 hommes de 42 et 52 ans. Tous ont été transportés au centre hospitalier de Saint-Lô. Et puis attention aux coupures d'électricité prévues demain, mercredi 30 septembre, sur plusieurs secteurs de la Hague. Enedis doit intervenir sur le réseau entre 8h30 et 13h. Sont notamment concernés les Hougues, les Dels, la Terrasse, les Montbinets, la route du Costilet et les Clos-Cornuches. Une ou plusieurs coupures pourraient intervenir pendant ce créneau.
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0: encore un live avec le rock irlandais de U2 et ce New Year's Day en ce mardi. Et ça continue sur IDFM, toujours rock, toujours live. Il y aura du AC/DC d'ici 3 minutes. Et puis si vous restez avec nous, on poursuivra aussi, on rejouera avec des places de concert à gagner. Et ce sera avant 13h.
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3: Bonjour à tous, à la une de l'actualité, les écoles, France Travail, les policiers et les pompiers, tous se mobilisent aujourd'hui. C'est une grève dans la fonction publique partout en France. À l'appel de 8 syndicats, ils dénoncent notamment un nouveau gel du point d'indice. Et puis la contestation continue dans les lycées également. On compte au moins 200 blocages partout en France. À Paris, au moins 10 établissements sont concernés selon l'Académie. Des mobilisations ont lieu aussi à Lille, Grenoble, Marseille et Nice. À Nice, où des incidents ont éclaté devant le parc impérial, où les forces de l'ordre ont utilisé des gaz lacrymogènes après des jets de projectiles. Les cadres du Rassemblement National font bloc autour de Jordan Bardella après les écrits antisémites que Mediapart lui attribue en 2013. Le président du RN contre-attaque. Il affirme qu'on veut l'assassiner politiquement et conteste ces accusations. Il assure avoir saisi la justice et dit vouloir désormais se battre sur un terrain judiciaire. La CGT veut bloquer les prix du carburant et les marges des groupes pétroliers. Sophie Binet affirme que cette mesure pourrait soutenir le pouvoir d'achat sans peser sur les finances publiques. Elle cible particulièrement Total Energy, accusée de pratiquer des prix élevés auprès d'autres distributeurs malgré ses propres plafonds en station. La FIFA accuse l'UEFA de mener une campagne de désinformation contre Gianni Infantino. Elle demande à la justice de Floride de rejeter une requête de l'instance européenne sur un projet abandonné d'ouverture de la Coupe du Monde aux investisseurs privés. La FIFA estime que cette démarche vise à influencer son élection présidentielle de mars 2027. La victoire de l'équipe de France face à la Belgique hier soir en Ligue des Nations a réuni 6,4 millions de téléspectateurs sur TF1, soit presque 33% de part d'audience, un carton. Enfin, il faudra patienter un peu plus longtemps avant de retrouver Gizmo au cinéma. Warner Bros. Repousse d'un an la sortie de Gremlins 3. Le troisième volet de la saga est désormais attendu en octobre 2028. Julie Pierret.
4: Oui, Chris Columbus, scénariste du premier film sorti en 1984, réalisera ce troisième épisode avec ses petites créatures. Steven Spielberg sera lui chargé de la production exécutive. Warner Bros. A déjà dévoilé un très court extrait de 11 secondes à peine. On y voit Gizmo ouvrir la fermeture éclair d'un sac à dos dans lequel il se cache. Le scénario est signé Anna Marx à partir d'une première version écrite. Pour l'instant, le studio garde encore le secret sur l'histoire et sur le casting. Le film devait initialement sortir en novembre 2027. Les fans devront donc encore patienter presque une année supplémentaire avant de retrouver la célèbre créature sur grand écran.
3: Merci Julie. Voilà, c'est la fin de ce Flash. Excellent après-midi à tous.
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2: Et un mardi exceptionnellement doux sur la Manche avec un ciel variable marqué par une alternance d'éclaircies et de passages nuageux. Le vent il est de sud-sud-est, il va gagner en vigueur pour atteindre jusqu'à 50 à 60 km/h pour des températures au-dessus des normales de saison, jusqu'à 27 degrés cet après-midi sur Cherbourg et sur Saint-Lô, 26 à Montebourg et sur Carentan et 24 pour Granville et dans la Hague. Demain, une dégradation est attendue, un mercredi sous de nombreux nuages avec quelques pluies ou averses en matinée. Les températures vont baisser mais rester très agréables pour la saison de 20 à 24 degrés en maximal. Et juste quelques instants pour vous dire au revoir. Je vous dis à demain. On commencera la journée par la matinale à partir de 7h. Et la suite de votre mardi sur IFM, un après-midi avec votre programmation rock teintée de pop, mais aussi de live, comme ce Murray Head, Saiyan and So Joe.

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1: Bonjour à tous, à la une de l'actualité, les dégâts s'élèvent déjà à 200 000 euros après les mobilisations lycéennes en Île-de-France. Valérie Pécresse affirme qu'au moins 15 établissements ont été vandalisés. La présidente de région appelle à l'apaisement au lendemain d'une mobilisation qui a fait 20 blessés et entraîné 164 interpellations. Et ces lycéens bloquent leur lycée depuis deux jours. Leurs revendications sont assez claires. Écoutez.
2: On a bloqué parce qu'il y a une suppression de 4000 postes d'enseignants en France. Par rapport à Parcoursup, parce qu'on n'aime pas du tout le système et parce que le lycée, il est totalement dégradé.
3: On parle de l'hygiène parce que les locaux sont pas du tout entretenus. On a des taches de vomi et de café qui sont sur trois des étages qui sont pas nettoyés. Aussi, l'internat, il y a des traces de moisissures, il y a des fuites, de l'humidité. On a déjà retrouvé des cafards et des vers dans la nourriture de l'internat. Aussi, on parle des emplois du temps parce qu'on est, il y en a plein qui se retrouvent avec des 8h-18h, trois fois par semaine avec 4 heures de trou au milieu. Tout ce qui est les questions d'hygiène et de personnel, c'est la région et faut vraiment qu'ils fassent quelque chose parce que c'est vraiment plus possible en fait.
1: Des propos recueillis par Manil Alikodja. Par ailleurs, deux journalistes de BFM TV ont été agressés ce matin alors qu'ils couvraient le blocage d'un lycée à Saint-Denis. Selon la chaîne, ils ont été pris à partie, molestés et insultés avant d'être exfiltrés pour leur sécurité. Les deux reporters ont déposé plainte et BFM TV s'associe à cette procédure. Dans le reste de l'actualité, une retraite à 65 ans et 45 années de cotisation, c'est la réforme proposée par Édouard Philippe. Le candidat à la présidentielle veut atteindre ces seuils progressivement en moins de 10 ans. Des départs anticipés resteraient possibles. Selon lui, un Français sur trois pourrait partir avant 65 ans, entre 60 et 64 ans. Marine Le Pen promet de saisir la justice après la publication par Mediapart des cris antisémites attribués à Jordan Bardella. La candidate du RN à la présidentielle dénonce une manipulation et annonce vouloir contre-attaquer. Elle réaffirme également sa confiance absolue dans le président de son parti. La justice annule l'élection municipale de Vénissieux, remportée par LFI en mars dernier. Le tribunal administratif de Lyon annule l'ensemble du scrutin en raison d'irrégularités concernant une liste soutenue par l'UDR et le RN. La tête de liste RN est également déclarée inéligible pendant deux ans. Un mot de sport, la fin de carrière approche pour Olivier Giroud. L'attaquant lillois qui fêtera ses 40 ans ce mercredi estime disputer très probablement sa dernière saison. Après plus de 20 ans au plus haut niveau, l'ancien international français a su être en paix avec sa carrière. Il veut désormais profiter de ses derniers mois sur les terrains. Fin de ce flash, excellent après-midi à tous.
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2: Bonjour à tous, à la une de l'actualité, les dégâts s'élèvent déjà à 200 000 euros après les mobilisations lycéennes en Île-de-France. Valérie Pécresse affirme qu'au moins 15 établissements ont été vandalisés. La présidente de région appelle à l'apaisement au lendemain d'une mobilisation qui a fait 20 blessés et entraîné 164 interpellations. Et ces lycéens bloquent leur lycée depuis deux jours. Leurs revendications sont assez claires. Écoutez.
3: On a bloqué parce qu'il y a une suppression de 4000 postes d'enseignants en France. Par rapport à Parcoursup, parce qu'on n'aime pas du tout le système et parce que le lycée, il est totalement dégradé.
4: On parle de l'hygiène parce que les locaux sont pas du tout entretenus. On a des taches de vomi et de café qui en sont sur trois des étages qui sont pas nettoyés. Aussi, l'internat, il y a des traces de moisissures, il y a des fuites, de l'humidité. On a déjà retrouvé des cafards et des vers dans la nourriture de l'internat. Aussi, on parle des emplois du temps parce qu'on est, il y en a plein qui se retrouvent avec des 8h, 18h, trois fois par semaine avec 4 heures de trou au milieu. Tout ce qui est les questions d'hygiène et de personnel, c'est la région et il faut vraiment qu'il fasse quelque chose parce que c'est vraiment plus possible en fait.
2: Des propos recueillis par Manil Ali Khodja. Par ailleurs, deux journalistes de BFM TV ont été agressés ce matin alors qu'ils couvraient le blocage d'un lycée à Saint-Denis. Selon la chaîne, ils ont été pris à partie, molestés et insultés avant d'être exfiltrés pour leur sécurité. Les deux reporters ont déposé plainte et BFM TV s'associe à cette procédure. Dans le reste de l'actualité, une retraite à 65 ans et 45 années de cotisation, c'est la réforme proposée par Édouard Philippe. Le candidat à la présidentielle veut atteindre ces seuils progressivement en moins de 10 ans. Des départs anticipés resteraient possibles. Selon lui, un Français sur trois pourrait partir avant 65 ans entre 60 et 64 ans. Marine Le Pen promet de saisir la justice après la publication par Mediapart d'écrits antisémites attribués à Jordan Bardella. La candidate du RN à la présidentielle dénonce une manipulation et annonce vouloir contre-attaquer. Elle réaffirme également sa confiance absolue dans le président de son parti. La justice annule l'élection municipale de Vénissieux remportée par LFI en mars dernier. Le tribunal administratif de Lyon annule l'ensemble du scrutin en raison d'irrégularités concernant une liste soutenue par l'UDR et le RN. La tête de liste RN est également déclarée inéligible pendant deux ans. Un mot de sport, la fin de carrière approche pour Olivier Giroud. L'attaquant lillois qui fêtera ses 40 ans ce mercredi estime disputer très probablement sa dernière saison. Après plus de 20 ans au plus haut niveau, l'ancien international français a su être en paix avec sa carrière. Il veut désormais profiter de ses derniers mois sur les terrains. Fin de ce flash, excellent après-midi à tous.
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1: Bonjour à tous, à la une de l'actualité, la fonction publique dans la rue aujourd'hui, partout en France, à l'appel de 8 syndicats. Ils dénoncent un gel du point d'indice, ce qui freine le pouvoir d'achat. C'est un non pour ce manifestant.
2: Tout simplement parce que les fonctionnaires aujourd'hui, les salariés de la fonction publique, et plus largement, sont malmenés. Et alors que c'est, rappelons-nous, hein, c'était les hospitaliers qu'on applaudissait au moment du Covid, c'est les profs qui assument des classes surchargées et aujourd'hui ils sont maltraités. Il faut que les fonctionnaires, ils arrêtent de perdre du pouvoir d'achat chaque année. Il y a de l'argent, on n'arrête pas de nous dire qu'il n'y a pas d'argent. 211 milliards d'aides aux entreprises sans contrepartie, c'est pas acceptable. 100 milliards d'évasion fiscale sans qu'on fasse quasiment rien, c'est pas acceptable. Tout cet argent-là, il permettrait de largement améliorer les politiques menées.
1: Propos recueillis par Manil Alikodja. À la mi-journée, près de 10% des agents de l'État étaient grévistes contre 5,68% dans la territoriale et 4,5% à l'hôpital. En tout, il y a plus de 170 manifestations dans tout le pays. Les blocages de lycées prennent de l'ampleur en France. 338 établissements ont été touchés par des actions ou des perturbations. C'est ce qui ressort des chiffres du ministère de l'Éducation. 40 interpellations ont été recensées. 10 personnes ont été blessées. Le mouvement est notamment alimenté par des revendications sur le manque de moyens et les absences d'enseignants. Une enquête est ouverte après des fuites dans la presse sur la préparation du budget 2027. Le parquet de Paris enquête pour violation du secret professionnel et abus de confiance après un signalement de Sébastien Lecornu. Deux articles avaient évoqué des documents de travail confidentiels. Matignon précise que la procédure ne vise pas les journalistes. L'enseigne de chaussures André est placée en liquidation judiciaire après 130 ans d'existence. Lancée en 1896, l'entreprise est aujourd'hui en cessation de paiement et n'emploie plus que 30 salariés. La justice estime qu'un redressement n'est plus possible, notamment après l'échec de négociations avec le groupe Westfield. Les électeurs de Vénissieux pourraient devoir retourner aux urnes. Le tribunal administratif de Lyon a annulé le scrutin municipal remporté par LFI à cause de fausses déclarations de domiciliation sur la liste RN-UDR. Avec seulement 25 voix d'écart entre les deux premières listes, la justice estime que la sincérité de l'élection a été remise en cause. Enfin, Tesla repousse encore la présentation de son nouveau Roadster. Prévu le 1er octobre au Texas, l'événement est reporté au 15 octobre à cause d'orages violents et d'un risque d'inondation. Le modèle attendu depuis 2017 a déjà été décalé à 7 reprises. Voilà pour l'actualité. Excellent après-midi à tous.
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1: Et l'actualité dans la Manche avec une enquête ouverte après la diffusion de vidéos jugées inappropriées entre des élèves du collège Georges Lavallée à Saint-Loup. Selon le rectorat, les contenus ont été envoyés par un élève puis partagés par un second sur un groupe Snapchat de la classe. Au moins une quinzaine de collégiens auraient été exposés. Les vidéos ont depuis été supprimées. Les familles ont été informées. Le rectorat a effectué un signalement au procureur de Coutances qui confirme avoir été saisi. Une enquête est désormais ouverte. Un tracteur et sa remorque ont pris feu hier matin à Donville-les-Bains. L'incendie s'est déclaré vers 9h45. À leur arrivée, les pompiers ont découvert l'engin agricole entièrement embrasé avec un risque de propagation à une citerne à fioul et à un bâtiment voisin. 13 sapeurs-pompiers ont été mobilisés pour maîtriser le feu. Aucune victime n'est à déplorer. La mairie de Bricbec en Cotentin dénonce de nouvelles incivilités. Dimanche matin, des canettes, emballages et autres déchets ont été retrouvés au pied des marches de l'hôtel de ville. La municipalité condamne fermement ces dépôts sauvages et rappelle que les espaces publics ne sont pas des poubelles. Attention aux coupures d'électricité prévues demain, mercredi 30 septembre, sur plusieurs secteurs de la Hague. Enedis doit intervenir sur les réseaux entre 8h30 et 13h. Sont notamment concernés les Hougues, les Dels, la Terrasse, les Mambinets, la Route du Costil et les Clocornuches. Une ou plusieurs coupures pourront intervenir pendant ce créneau. Et puis la multiplication des fast-foods dans le centre-ville de Cherbourg inquiète la municipalité. Plusieurs nouvelles enseignes de restauration rapide ont récemment ouvert, notamment rue Albert Mailleux. La maire Camille Marguerite estime qu'une trop forte concentration de ce type de commerce peut fragiliser la diversité commerciale du centre-ville. La municipalité veut donc renforcer ses contrôles en matière d'urbanisme et d'hygiène et créer une cellule dédiée à la mixité commerciale. Aucune fermeture n'est annoncée, mais la ville souhaite mieux encadrer les nouvelles installations. Et c'est tout pour ce point sur l'information. Belle l'après-midi avec nous.
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1: Bonsoir à tous, à la une de l'actualité. La colère monte dans les lycées. Les établissements sont bloqués depuis plusieurs jours. Des débordements ont été signalés à Nice, mais aussi à Paris, à Lille et en Seine-Saint-Denis. Les revendications de ces lycéens sont assez claires.
2: On a bloqué parce qu'il y a une suppression de 4000 postes d'enseignants en France par rapport à Parcoursup, parce qu'on n'aime pas du tout le système. Et parce que le lycée, il est totalement dégradé.
3: On a des taches de vomi et de café qui en sont sur 3 des étages qui sont pas nettoyés. Il y a des traces de moisissures, il y a des fuites, de l'humidité. On a déjà retrouvé des cafards et des vers dans la nourriture de l'internat. Aussi, on parle des emplois du temps parce qu'on est, il y en a plein qui se retrouvent avec des 8h, 18h, 3 fois par semaine avec 4 heures de trou au milieu. Tout ce qui est les questions d'hygiène et de personnel, c'est la région. Il faut vraiment qu'ils fassent quelque chose parce que c'est vraiment plus possible en fait.
1: Propos recueillis par Manil Ali Kodja. Et puis, près d'un agent de l'État sur 10 est en grève ce mardi, selon le ministère. La mobilisation est suivie dans les collectivités et les hôpitaux. Les syndicats de la fonction publique dénoncent le manque de moyens et les salaires jugés insuffisants. Le directeur de la société qui exploite la Tour Eiffel annonce son départ d'ici la fin de l'année. Patrick Branco-Ruiveau l'a annoncé aujourd'hui aux salariés. Cette décision arrive 15 jours après une visite pendant laquelle des membres féminins du personnel avaient été écartés pour accueillir un groupe hindou. Marine Le Pen veut contre-attaquer après les révélations de Mediapart contre Jordan Bardella. Le média attribue au président du RN des messages antisémites datant de 2013, ce qu'il conteste. Jordan Bardella dit avoir porté plainte en diffamation. Un épisode méditerranéen va toucher les Cévennes cette nuit. La Lozère, le Gard, l'Hérault et l'Ardèche sont placés en vigilance orange pour la pluie, les inondations et les orages. Jusqu'à 300 mm de cumul d'eau sont attendus. Le Gard et l'Hérault sont aussi en vigilance orange pour les crues. Bruxelles donne son feu vert aux aides françaises pour les pêcheurs face à la flambée du prix du carburant. La Commission européenne approuve un soutien public de 25 millions d'euros, soit 25 centimes par litre entre juin et octobre. Le gouvernement a déjà annoncé la prolongation du dispositif jusqu'à la fin du mois de décembre. Les vacances de Noël, c'est dans un peu moins de 3 mois, mais à la SNCF, on se prépare déjà. La billetterie pour les fêtes de fin d'année ouvre demain. Les TGV Inouï et Intercité sont réservables pour des voyages du 13 décembre au 6 janvier. Réserver dès l'automne permet d'avoir plus de choix et de faire des affaires. L'économie peut atteindre 30% en moyenne sur certaines lignes. Voilà pour l'actualité. Excellente fin de journée à tous.
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1: Et dans l'info locale, la ministre des Armées Catherine Vautrin, qui devrait être de retour à Cherbourg à la mi-octobre. Elle est notamment attendue sur le site de Naval Group pour la cérémonie de mise à l'eau du Ruby, le 5e sous-marin nucléaire d'attaque de classe Suffren. Cette visite devra aussi être l'occasion de faire le point sur plusieurs programmes majeurs de la Marine nationale, dont le programme Barracuda et la construction du futur sous-marin nucléaire lanceur d'engins l'invincible. Catherine Vautrin s'était déjà rendue à Cherbourg en mars dernier. Une enquête ouverte après la diffusion de vidéos jugées inappropriées entre des élèves du collège Georges Lavallée à Saint-Lô. Selon le rectorat, les contenus ont été envoyés par un élève puis partagés par un second sur un groupe Snapchat de la classe. Au moins une quinzaine de collégiens auraient été exposés. Les vidéos ont depuis été supprimées et les familles ont été informées. Le rectorat a effectué un signalement au procureur de Coutances qui confirme avoir été saisi. Trois personnes secourues hier après une panne moteur au large du Cap Lévis. Leur embarcation semi-rigide de près de 7 mètres s'est retrouvée en difficulté dans l'après-midi. Le Croche-Bourg a mobilisé la SNSM d'Urville-Neguin qui a rejoint le bateau peu après 17h30. L'embarcation a ensuite été remorquée jusqu'au port d'Aumovie-de-la-Rogue. Sur la route, 4 personnes légèrement blessées dans un choc ce lundi. Près de 40 ans, 2 voitures sont entrées en collision vers midi. Parmi les victimes, une femme de 30 ans, une fillette de 9 ans, ainsi que 2 hommes de 42 et 52 ans. Tous ont été transportés au centre hospitalier de Saint-Lô. Et puis attention aux coupures d'électricité prévues demain, mercredi 30 septembre, sur plusieurs secteurs de la Hague. Enedis doit intervenir sur le réseau entre 8h30 et 13h. Sont notamment concernés les Hougues, les Dels, la Terrasse, les Montbinets, la route du Costilet et les Clos Cornus. Une ou plusieurs coupures pourraient intervenir pendant ce créneau. Et merci pour votre attention. Passez une bonne fin de mardi sur IFM.
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1: Bonsoir à tous, l'essentiel de l'actualité. Plus de 300 000 personnes ont manifesté aujourd'hui en France pour les salaires et les moyens dans la fonction publique. Ce sont les chiffres de la CGT. Le syndicat annonce 70 000 manifestants à Paris contre 30 000 selon la préfecture de police. Près de 10% des agents de la fonction publique d'État étaient en grève. Ils dénoncent aussi un gel de points d'indice, ce qui freine le pouvoir d'achat. Et ça, c'est un non pour ce manifestant.
2: Tout simplement parce que les fonctionnaires aujourd'hui, les salariés de la fonction publique et plus largement sont malmenés. Et alors que c'est, rappelons-nous, hein, c'était les hospitaliers qu'on applaudissait au moment du Covid, c'est les profs qui assument des classes surchargées, c'est les pompiers qui sauvent nos vies et aujourd'hui ils sont maltraités. Il faut que les fonctionnaires, ils arrêtent de perdre du pouvoir d'achat chaque année. En France, les gens, ils vivent de moins en moins bien. Concrètement, il y a de l'argent. On n'arrête pas de nous dire qu'il n'y a pas d'argent. 211 milliards d'aides aux entreprises sans contrepartie, c'est pas acceptable. 100 milliards d'évasion fiscale sans qu'on fasse quasiment rien, c'est pas acceptable. Tout cet argent-là, il permettrait de largement améliorer les politiques menées.
1: Propos recueillis par Manil Ali Khodja. Le directeur de la société qui exploite la Tour Eiffel annonce son départ d'ici la fin de l'année. Une décision qui arrive 15 jours après une visite pendant laquelle les membres féminins du personnel ont été écartés pour accueillir un groupe hindou. L'enseigne de chaussures André, placée en liquidation judiciaire après 130 ans d'existence. Lancée en 1896, l'entreprise est aujourd'hui en cessation de paiement et n'emploie plus que 30 salariés. La justice estime qu'un redressement n'est plus possible à ce stade. Les électeurs de Vénissieux pourraient devoir retourner aux urnes. Le tribunal administratif de Lyon a annulé le scrutin municipal remporté par LFI à cause de fausses déclarations de domiciliation sur la liste RN-UDR. Avec seulement 25 voix d'écart entre les deux premières listes, la justice estime que la sincérité de l'élection a été remise en cause. Les billets SNCF pour Noël seront mis en vente à partir de 6h demain matin. Les réservations concerneront les TGV Inouï jusqu'au 6 janvier et les Ouigo jusqu'au 2 juillet 2027. Les prix sont souvent plus bas à l'ouverture des ventes et certaines lignes se remplissent rapidement, notamment vers Toulouse, Nantes ou Strasbourg. Enfin, Vincent De Dienne présentera la prochaine cérémonie des Césars. L'acteur et humoriste de 39 ans sera le maître de cérémonie de la 52e édition. Elle est prévue le 25 février 2027 à l'Olympia à Paris. Il succède à Benjamin Laverne. Voilà pour l'actualité. Excellente soirée à tous.
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1: Et dans l'info locale, la ministre des Armées Catherine Vautrin, qui devrait être de retour à Cherbourg à la mi-octobre, elle est notamment attendue sur le site de Naval Group pour la cérémonie de mise à l'eau du Ruby, le 5e sous-marin nucléaire d'attaque de classe Suffren. Cette visite devra aussi être l'occasion de faire le point sur plusieurs programmes majeurs de la Marine nationale, dont le programme Barracuda et la construction du futur sous-marin nucléaire lanceur d'engins l'invincible. Catherine Vautrin s'était déjà rendue à Cherbourg en mars dernier. Une enquête ouverte après la diffusion de vidéos jugées inappropriées entre des élèves du collège Georges Lavallée à Saint-Lô. Selon le rectorat, les contenus ont été envoyés par un élève puis partagés par un second sur un groupe Snapchat de la classe. Au moins une quinzaine de collégiens auraient été exposés. Les vidéos ont depuis été supprimées et les familles ont été informées. Le rectorat a effectué un signalement au procureur de Coutances qui confirme avoir été saisi. Trois personnes secourues hier après une panne moteur au large du Cap Lévy. Leur embarcation semi-rigide de près de 7 mètres s'est retrouvée en difficulté dans l'après-midi. Le croche-bourg a mobilisé la SNSM d'Urville-Nagville qui a rejoint le bateau peu après 17h30. L'embarcation a ensuite été remorquée jusqu'au port d'Aumovie-de-la-Rogue. Sur la route, 4 personnes légèrement blessées dans un choc ce lundi. Près de 40 ans, 2 voitures sont entrées en collision vers midi. Parmi les victimes, une femme de 30 ans, une fillette de 9 ans, ainsi que 2 hommes de 42 et 52 ans. Tous ont été transportés au centre hospitalier de Saint-Loup. Et puis attention aux coupures d'électricité prévues demain, mercredi 30 septembre, sur plusieurs secteur de la Hague. Enedis doit intervenir sur le réseau entre 8h30 et 13h. Sont notamment concernés les Hougues, les Dell, la Terrasse, les Montbinet, la route du Costilet et les Clos-Cornuches. Une ou plusieurs coupures pourraient intervenir pendant ce créneau. Et merci pour votre attention. Passez une bonne fin de mardi sur IFM.
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1: Bonsoir à tous, à la une de l'actualité, plus de 300 000 personnes ont manifesté ce mardi en France pour les salaires et les moyens dans la fonction publique. Ce sont les chiffres de la CGT. Près de 10% des agents de la fonction publique de l'État étaient en grève. Et par ailleurs, le ministre de l'Intérieur, lui, parle d'un peu plus de 200 000 manifestants en France. Et puis les lycéens, eux aussi, sont en colère. 338 établissements ont été touchés par des actions ou des perturbations, selon le ministère de l'Éducation nationale. 40 interpellations ont été recensées, 10 personnes ont été blessées. Le mouvement est alimenté par des revendications sur le manque de moyens et des absences d'enseignants. C'est ce que nous confirment ces jeunes étudiantes.
2: On a bloqué parce qu'il y a une suppression de 4000 postes d'enseignants en France par rapport à Parcoursup, parce qu'on n'aime pas du tout le système. Et parce que le lycée, il est totalement dégradé.
3: On parle de l'hygiène. On a des taches de vomi et de café qui en sont sur 3 des étages, qui sont pas nettoyés. Aussi, l'internat, il y a des traces de moisissures, il y a des fuites, de l'humidité. On a déjà retrouvé des cafards et des vers dans la nourriture de l'internat. Aussi, on parle des emplois du temps parce qu'il y en a plein qui se retrouvent avec des 8h, 18h, 3 fois par semaine avec 4 heures de trop au milieu. Tout ce qui est les questions d'hygiène et de personnel, c'est la région. Il faut vraiment qu'ils fassent quelque chose parce que c'est vraiment plus possible en fait.
1: Un reportage de Manil Alikodja. Paris va investir 400 millions d'euros pour adapter ses écoles aux canicules. Dès l'année prochaine, la ville proposera une salle rafraîchie dans toutes les écoles, mais aussi dans les crèches et les collèges. L'objectif est d'accélérer la rénovation du bâti scolaire face au changement climatique. Pas mal de changements attendus dans le portefeuille des Français à partir du 1er octobre. Le prix repère du gaz augmente de 6,3%. Les APL doivent être revalorisés alors que le dispositif pour les grands rouleurs est renouvelé et étendu. Le plafond de la prime de transport passe aussi à 1 000 euros. Les vacances de Noël, c'est dans un peu moins de 3 mois, mais à la SNCF, on se prépare déjà. La billetterie pour les fêtes de fin d'année ouvre ce mercredi partout en France. Les TGV Inouï et Intercité sont réservables pour les voyages du 13 décembre au 6 janvier. Réserver dès l'ouverture permet de faire des économies de 30% en moyenne. Et puis la France devrait candidater pour co-organiser l'Euro masculin de volley en décembre 2028. La Fédération française souhaite accueillir une poule, une partie de la phase finale et la finale. La candidature dépend encore d'une décision de la Fédération internationale. Elle doit confirmer en novembre le déplacement de l'Euro de septembre à décembre. Voilà pour l'actualité. Bonne soirée à tous.
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1: Bonsoir à tous, à la une de l'actualité. Plus de 300 000 personnes ont manifesté ce mardi en France pour les salaires et les moyens dans la fonction publique. Ce sont les chiffres de la CGT. Près de 10% des agents de la fonction publique de l'État étaient en grève. Et par ailleurs, le ministre de l'Intérieur, lui, parle d'un peu plus de 200 000 manifestants en France. Et puis les lycéens, eux aussi, sont en colère. 338 établissements ont été touchés par des actions ou des perturbations, selon le ministère de l'Éducation nationale. 40 interpellations ont été recensées, 10 personnes ont été blessées. Le mouvement est alimenté par des revendications sur le manque de moyens et des absences d'enseignants. C'est ce que nous confirment ces jeunes étudiantes.
2: On a bloqué parce qu'il y a une suppression de 4000 postes d'enseignants en France par rapport à Parcoursup, parce qu'on n'aime pas du tout le système. Et parce que le lycée, il est totalement dégradé.
3: On parle de l'hygiène. On a des taches de vomi et de café qui en sont sur 3 des étages, qui sont pas nettoyées. Aussi, l'internat, il y a des traces de moisissures, il y a des fuites de l'humidité. On a déjà retrouvé des cafards et des vers dans la nourriture de l'internat. Aussi, on parle des emplois du temps parce qu'on est, il y en a plein qui se retrouvent avec des 8h, 18h, 3 fois par semaine avec 4 heures de trou au milieu. Tout ce qui est les questions d'hygiène et de personnel, c'est la région et il faut vraiment qu'ils fassent quelque chose parce que c'est vraiment plus possible en fait.
1: Un reportage de Manil Alikodja. Paris va investir 400 millions d'euros pour adapter ses écoles aux canicules. Dès l'année prochaine, la ville proposera une salle rafraîchie dans toutes les écoles, mais aussi dans les crèches et les collèges. L'objectif est d'accélérer la rénovation du bâti scolaire face au changement climatique. Pas mal de changements attendus dans le portefeuille des Français à partir du 1er octobre. Le prix repère du gaz augmente de 6,3%. Les APL doivent être revalorisés alors que le dispositif pour les grands rouleurs est renouvelé et étendu. Le plafond de la prime de transport passe aussi à 1 000 euros. Les vacances de Noël, c'est dans un peu moins de 3 mois, mais à la SNCF, on se prépare déjà. La billetterie pour les fêtes de fin d'année ouvre ce mercredi partout en France. Les TGV Inouï et Intercité sont réservables pour les voyages du 13 décembre au 6 janvier. Réserver dès l'ouverture permet de faire des économies de 30% en moyenne. Et puis la France devrait candidater pour co-organiser l'Euro masculin de volley en décembre 2028. La Fédération française souhaite accueillir une poule, une partie de la phase finale et la finale. La candidature dépend encore d'une décision de la Fédération internationale. Elle doit confirmer en novembre le déplacement de l'Euro de septembre à décembre. Voilà pour l'actualité. Bonne soirée à tous.
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